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1: Bonjour à tous. À la une de l'actualité, de violents orages sont prévus dans le sud-est. Le Var, les Alpes-Maritimes et la Corse sont en vigilance orange aux orages et à la pluie-inondation ce matin. Météo France attend des orages très pluvieux sur la Côte d'Azur avec de fortes rafales et parfois de la grêle. Les vendanges ont été très précoces cette année. Elles ont débuté depuis quelques jours en fonction de votre région et elles réservent de belles promesses dans les cuves. Malgré la sécheresse, la chaleur et des raisins parfois plus petits, les premiers retours sont plutôt encourageants. Jean-Marie Fabre, président des vignerons indépendants de France.
2: Vous savez, on récolte des raisins en fonction d'un équilibre, à la fois acidité, à la fois sucre, polyphénol, et sans être trop technique. Et chaque vigneron va décider de la date de vendange. C'est d'ailleurs pour ça qu'on vendange plus tôt, pour maintenir ces équilibres entre fraîcheur, donc acidité, entre équilibre alcool et tannin pour les rouges. Aujourd'hui, puisque quasiment les vendanges ont démarré partout, on se retrouve avec un millésime qui, pour l'instant, dès les premières vinifications, se révèle comme étant un millésime très intéressant aromatiquement et dans ses équilibres. Donc, c'est de bon augure pour un millésime qui s'annonce plutôt sous les meilleurs auspices qualitatifs.
1: Entretien signé Jacques Terrance. Un week-end encore chargé sur les routes aujourd'hui. Bison Futé sort le drapeau rouge dans le sens des retours du sud-ouest au sud-est. Les bouchons sont prévus dès le milieu de matinée et jusqu'en soirée. Rien à signaler en revanche pour les départs. Demain, ça sera rouge pour les retours sur toute la partie ouest de la France. Le gouvernement renonce pour l'instant à doubler le plafond annuel des franchises médicales. Il devait passer de 100 à 200 euros. La ministre de la Santé reconnaît une mesure trop brutale. Une hausse reste toutefois prévue, mais elle devrait être calculée en fonction de l'inflation. On passe au sport avec du cyclisme. Julien Alaphilippe prend sa retraite à 34 ans. Le Français, double champion du monde, renonce à sa dernière année de contrat avec l'équipe Tudor et ne disputera plus aucune course. Son dernier Tour de France aura donc été la dernière épreuve de sa carrière. Le Français explique ne plus se retrouver dans le cyclisme actuel. Et on termine par du football avec la reprise de la Ligue 1 ce soir pour la première journée. Marseille reçoit Strasbourg au Vélodrome à partir de 20h45. Au programme demain, 3 Paris FC, Le Mans, Brest ou encore Nice, Lorient et Toulouse-Lyon. Et puis dimanche, Rennes reçoit le Paris Saint-Germain à 20h45 en clôture de la première journée. Donc voilà pour l'essentiel de l'actualité en ce vendredi. À passer une très belle fin de semaine.

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1: Bonjour, bonjour à tous. Retour à Cabourg et les 2750 mètres du prix d'Argentan à l'occasion du Quintet Plus de ce vendredi 21 août 2026. Il réunira 16 concurrents européens âgés de 6 à 11 ans n'ayant pas gagné 230 000 euros. Départ prévu 20h15. En tête de notre sélection, le 6, Nkunku, toujours en léger retard de gain. À mon sens, dans un bon jour, il peut mettre tout le monde d'accord. Suivi du 5, Iban Klebel, qui n'aurait qu'à fournir sa vraie valeur pour s'illustrer en pareille société. Le 8, Kaiser, incontournable dans cette épreuve. Le 2, Nelson Greenwood, bénéficiant de la confiance de son entraînement. Et enfin, le 7, Crystal Pia, peut même ferrer et prendre une place dans la bonne combinaison. Il complétera notre sélection. Une sélection que vous pouvez retrouver sur ma chaîne YouTube, Tom Kazak, les pronostics hippiques avec mes dernières minutes. Donc, notre choix aujourd'hui. Premier, le 6, Knock on Wood. Second, le 5, Iban.

Franck Lebel. Troisième le 8, Kaiser. Quatrième le 2, Nelson Greenwood. Cinquième le 7, Crystal Pia. Le second choix le 11, le 14 et le 13. Et à vous la fortune!

Bonjour à tous, cher Bélier. Vous aurez besoin de sentir que vos efforts mènent à quelque chose de concret. Les taureaux, vous pourriez comparer plusieurs options avant un achat ou même réfléchir à une amélioration de votre quotidien. Les gémeaux, votre capacité à improviser fera toute la différence. Un changement de programme ne vous déstabilisera pas, bien au contraire. Les cancers, un échange entre générations, un souvenir partagé ou une tradition remise au goût du jour créera une atmosphère chaleureuse. Lion, que ce soit lors d'une réunion, d'une discussion ou d'un simple échange, vos idées retiendront l'attention aujourd'hui. Quant à vous, les Vierges, une fois vos priorités réglées, autorisez-vous à décrocher complètement. Vous apprécierez cette sensation de légèreté, les Balances. Accordez de la place à ce qui éveille votre curiosité aujourd'hui. Quant à vous, les Scorpions, vous aurez envie de comprendre les motivations de ceux qui vous entourent avant d'agir. Sagittaire, qu'il s'agisse d'un défi sportif, d'un jeu ou d'un objectif personnel, vous prendrez plaisir à vous dépasser. Les Capricornes, votre calme et votre sens de la pédagogie seront particulièrement appréciés aujourd'hui. Les Verseaux, les idées posées serviront de base à vos prochaines décisions. Les Poissons, passer du temps dehors, près de l'eau ou dans un espace verdoyant vous permettra de retrouver un bel équilibre intérieur et de terminer la semaine avec sérénité. Je vous souhaite à tous une très belle journée et un excellent week-end.

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1: Bonjour à tous. L'essentiel de l'actualité, de violents orages sont attendus dans le sud-est. Le Var, les Alpes-Maritimes et la Corse sont en vigilance orange aux orages et à la pluie-inondation ce matin. Météo France attend des orages très pluvieux sur la Côte d'Azur avec de fortes rafales et parfois de la grêle. Le gouvernement renonce pour l'instant à doubler le plafond annuel des franchises médicales. Il devait passer de 100 à 200 euros. La ministre de la Santé reconnaît une mesure trop brutale. Une hausse reste toutefois prévue, mais elle devrait être calculée en fonction de l'inflation. Après les impôts, le ministère de l'Éducation et puis SFR, une nouvelle cyberattaque a été revendiquée en France. La plateforme de santé Alaxion a été piratée. Un hacker affirme avoir volé près de 6 millions de profils, avec notamment des numéros de sécurité sociale et des coordonnées bancaires. Et enfin, côté sport, en football, c'est la reprise aujourd'hui de la Ligue 1, c'est ce soir. Pour la première journée, l'OM reçoit Strasbourg, coup d'envoi à 20h45. Et puis au programme demain, 3 Paris FC, puis un autre match, Le Mans-Brest et enfin Rennes face au Paris Saint-Germain en clôture dimanche soir.

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1: Bonjour à tous. À la une de l'actualité, de violents orages sont prévus dans le sud-est. Le Var, les Alpes-Maritimes et la Corse sont en vigilance orange aux orages et à la pluie-inondation ce matin. Météo France attend des orages très pluvieux sur la Côte d'Azur avec de fortes rafales et parfois de la grêle. Les vendanges ont été très précoces cette année. Elles ont débuté depuis quelques jours en fonction de votre région et elles réservent de belles promesses dans les cuves. Malgré la sécheresse, la chaleur et des raisins parfois plus petits, les premiers retours sont plutôt encourageants. Jean-Marie Fabre, président des vignerons indépendants de France.
2: Vous savez, on récolte des raisins en fonction d'un équilibre, à la fois acidité, à la fois sucre, polyphénol, et sans être trop technique. Et chaque vigneron va décider de la date de vendange. C'est d'ailleurs pour ça qu'on vendange plus tôt, pour maintenir ces équilibres entre fraîcheur, donc acidité, entre équilibre alcool et tanin pour les rouges. Aujourd'hui, puisque quasiment les vendanges ont démarré partout, on se retrouve avec un millésime qui, pour l'instant, dès les premières vinifications, se révèle comme étant un millésime très intéressant aromatiquement et dans ses équilibres. Donc, c'est de bon augure pour un millésime qui s'annonce plutôt sous les meilleurs auspices qualitatifs.
1: Entretien signé Jacques Terrance. Un week-end encore chargé sur les routes aujourd'hui. Bison Futé sort le drapeau rouge dans le sens des retours du sud-ouest au sud-est. Les bouchons sont prévus dès le milieu de matinée et jusqu'en soirée. Rien à signaler en revanche pour les départs. Demain, ça sera rouge pour les retours sur toute la partie ouest de la France. Le gouvernement renonce pour l'instant à doubler le plafond annuel des franchises médicales. Il devait passer de 100 à 200 euros. La ministre de la Santé reconnaît une mesure trop brutale. Une hausse reste toutefois prévue, mais elle devrait être calculée en fonction de l'inflation. On passe au sport avec du cyclisme. Julien Alaphilippe prend sa retraite à 34 ans. Le Français, double champion du monde, renonce à sa dernière année de contrat avec l'équipe Tudor et ne disputera plus aucune course. Son dernier Tour de France aura donc été la dernière épreuve de sa carrière. Le Français explique ne plus se retrouver dans le cyclisme actuel. Et on termine par du football avec la reprise de la Ligue 1 ce soir. Pour la première journée, Marseille reçoit Strasbourg au Vélodrome à partir de 20h45. Au programme demain, 3 Paris FC, Le Mans, Brest ou encore Nice, Lorient et Toulouse-Lyon. Et puis dimanche, Rennes reçoit le Paris Saint-Germain à 20h45 en clôture de la première journée. Donc voilà pour l'essentiel de l'actualité en ce vendredi. À passer une très belle fin de semaine. 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
3: radio. 7h02, bonjour à toutes et bonjour à tous. Très heureux de vous retrouver pour cette dernière matinée de la semaine sur Radio 4. Nous sommes le vendredi 21 août et ce soir, pour beaucoup, c'est le début du week-end. Alors on va évidemment vous accompagner jusqu'à 10h avec de la musique, de la bonne humeur, les rendez-vous à ne pas manquer ici en

0: fêter. Merci. Dicton qui nous rappelle aujourd'hui que la pluie violente à la Saint-Christophe peut mener à la catastrophe. Rendez-vous tout à l'heure après le journal aux alentours de 7h40 avec les prévisions météo de Patrice. On espère évidemment que le ciel sera plus sympa avec nous aujourd'hui.
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1: Bonjour à toutes et à tous, c'est le moment des petites annonces sur Radio 4. Pour commencer, plusieurs objets et produits sont proposés à la vente. Une barque à moteur de 4 mètres en polyester, équipée d'un moteur Suzuki et d'une remorque. À vendre également une cardeuse pour la laine, ainsi qu'une scie à ruban professionnelle en diamètre 70. Pour les amateurs de confiture maison, des mirabelles sont disponibles à 2 euros le kilo. Une tondeuse à mouton est également vendue à petit prix. Un auditeur cherche une caravane à petit prix. Et puis avis aux amateurs de Chine et de bonnes affaires, un vide-grange est organisé à Saint-Sylvestre les 22 et 23 août de 9h à 17h. Vous pourrez y trouver des meubles, de la vaisselle, des outils et toutes sortes de bric-à-brac. Une belle occasion de dénicher quelques trésors. Place maintenant aux annonces agricoles. À vendre un décompacteur 3 dents Razol et un bâti de chargeur Mailleux pour classe 697 ou autre tracteur. Quelques annonces de véhicules avec un vélo dame équipé d'un panier à l'avant et d'un porte-bagages qui est proposé à petit prix. Et une personne cherche une voiture sans permis également à petit prix. Passons maintenant aux animaux. Un agneau de 6 mois est à vendre et une autre annonce concerne un chat perdu le 22 juin à Villeréal. Il s'agit d'un chat tigré à poils longs marron clair avec le bout du museau blanc. Si vous avez aperçu ce chat ou si vous disposez d'une information permettant de le retrouver, n'hésitez pas à nous contacter. Place au logement à présent. Alloué à Mont-Saint-Pron-Libos, un garage de 20 mètres carrés, il est libre de suite. Et puis une auditrice recherche un logement sur Villeneuve en échange d'une présence auprès d'une personne âgée. Terminons avec les annonces consacrées à l'emploi. Le Greta Agenais-Val-de-Garonne propose une formation d'assistant médical à partir du mois d'octobre au lycée Palissy d'Agen. Et la DMR

De Villeréal recherche une auxiliaire de vie ainsi qu'une aide ménagère. Ces deux postes sont à pourvoir immédiatement. Voilà pour les petites annonces du jour. Si vous souhaitez passer une annonce, obtenir un renseignement ou répondre à l'une de ces offres, vous pouvez appeler la radio le matin entre 8h et 13h au 05 53 36 60 50. Merci de votre fidélité. Très belle journée à toutes et à tous et rendez-vous très bientôt pour de nouvelles petites annonces sur Radio 4.

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0: bonne matinée à l'écoute de Radio 4. Il est temps de savoir ce que les astres vous réservent pour cette journée. Qui va passer une excellente journée? Qui va devoir mettre un peu d'eau dans son vin? Qui va avoir une belle surprise? Et surtout, qui va peut-être faire une jolie rencontre ce vendredi? On va demander tout ça à Camille. C'est l'heure de votre horoscope sur Radio 4. Et peut-être que votre journée va prendre une toute autre allure après quelques secondes d'écoute. Bonjour Camille.
1: Bonjour à tous, cher Bélier. Vous aurez besoin de sentir que vos efforts mènent à quelque chose de concret. Les taureaux, vous pourriez comparer plusieurs options avant un achat ou même réfléchir à une amélioration de votre quotidien. Les gémeaux, votre capacité à improviser fera toute la différence. Un changement de programme ne vous déstabilisera pas, bien au contraire. Les cancers, un échange entre générations, un souvenir partagé ou une tradition remise au goût du jour créera une atmosphère chaleureuse. Lion, que ce soit lors d'une réunion, d'une discussion ou d'un simple échange, vos idées retiendront l'attention aujourd'hui. Quant à vous, les Vierges, une fois vos priorités réglées, autorisez-vous à décrocher complètement. Vous apprécierez cette sensation de légèreté, les Balances. Accordez de la place à ce qui éveille votre curiosité aujourd'hui. Quant à vous, les Scorpions, vous aurez envie de comprendre les motivations de ceux qui vous entourent avant d'agir. Sagittaire, qu'il s'agisse d'un défi sportif, d'un jeu ou d'un objectif personnel, vous prendrez plaisir à vous dépasser. Les Capricornes, votre calme et votre sens de la pédagogie seront particulièrement appréciés aujourd'hui. Les Verseaux, les idées posées serviront de base à vos prochaines décisions. Les Poissons, passer du temps dehors, près de l'eau ou dans un espace verdoyant vous permettra de retrouver un bel équilibre intérieur et de terminer la semaine avec sérénité. Je vous souhaite à tous une très belle journée et un excellent week-end.
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C'était Justin Nosuka sur Radio 4. Bienvenue dans la matinale ce vendredi. Petit voyage dans le temps. 21 août 1609, Galilée présente sa lunette astronomique au Doge de Venise. Un instrument qui va permettre d'observer le ciel d'une manière totalement nouvelle et qui va participer à bouleverser notre connaissance de l'univers. Et aujourd'hui encore, quand on regarde les étoiles pendant une belle soirée d'été, on réalise à quel point le ciel peut être fascinant. Alors ce soir, pourquoi ne pas lever les yeux vers le ciel ?

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2: Bonjour à tous, l'essentiel de l'actualité. De violents orages sont attendus dans le sud-est. Le Var, les Alpes-Maritimes et la Corse sont en vigilance orange aux orages et à la pluie-inondation ce matin. Météo France attend des orages très pluvieux sur la Côte d'Azur avec de fortes rafales et parfois de la grêle. Le gouvernement renonce pour l'instant à doubler le plafond annuel des franchises médicales. Il devait passer de 100 à 200 euros. La ministre de la Santé reconnaît une mesure trop brutale. Une hausse reste toutefois prévue, mais elle devrait être calculée en fonction de l'inflation. Après les impôts, le ministère de l'Éducation et puis SFR, une nouvelle cyberattaque a été revendiquée en France. La plateforme de santé Alaxion a été piratée. Un hacker affirme avoir volé près de 6 millions de profils, avec notamment des numéros de sécurité sociale et des coordonnées bancaires. Et enfin, côté sport, en football, c'est la reprise aujourd'hui de la Ligue 1, c'est ce soir. Pour la première journée, l'OM reçoit Strasbourg, coup d'envoi à 20h45. Et puis au programme demain, 3 Paris FC, puis un autre match, Le Mans-Brest et enfin Rennes face au Paris Saint-Germain en clôture dimanche soir. 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

0: ici en Lot-et-Garonne et en Dordogne, dans le journal de Radio 4 présenté par Patrice Couturier. Bonjour Patrice.
1: Et bonjour Christophe, bonjour à toutes et à tous. 800 appels au 15 en une seule journée en Dordogne. C'était samedi dernier 15 août, un niveau de sollicitation exceptionnel pour le SAMU départemental. Et le problème, c'est qu'une partie de ces appels ne concernait pas des urgences, certificats médicaux, renouvellement d'ordonnance, vaccination ou encore demande d'arrêt de travail. Autant de démarches qui peuvent attendre et qui viennent pourtant saturer le numéro d'urgence. Le directeur départemental de l'ARS, Didier Couteau, appelle les Périgourdins à réserver le 15 aux situations qui le nécessitent réellement. En moyenne, le SAMU reçoit entre 600 et 650 appels sur les week-ends d'été. Une forte hausse des appels qui intervient alors que les effectifs médicaux sont réduits en raison des congés. Pour les situations qui ne relèvent pas de l'urgence vitale, l'ARS recommande donc de contacter en priorité son médecin traitant, un généraliste disponible, d'avoir recours à la téléconsultation ou de demander conseil à son pharmacien. L'ARS lance également un appel aux médecins généralistes formés à la régulation. Ils sont invités dans ce contexte exceptionnel à venir renforcer les équipes du SAMU. On revient dans le Lot-et-Garonne avec une disparition inquiétante qui avait mobilisé la gendarmerie. Jean, 84 ans, avait quitté son domicile de Puymérol mercredi en fin d'après-midi. Atteint légèrement de la maladie d'Alzheimer, il circulait à bord d'un Renault Kangoo gris et n'avait plus donné signe de vie. La gendarmerie avait lancé un appel à témoins pour tenter de le retrouver. Bonne nouvelle finalement, l'alerte a été levée. L'octogénaire est rentré seul à son domicile. Il est en bonne santé, même s'il n'a pas été en mesure d'expliquer où il avait passé la nuit et la matinée. Direction maintenant le Villeneuvois avec une affaire de cambriolage qui s'est terminée devant la justice. Trois ressortissants géorgiens ont été condamnés à de la prison ferme après avoir tenté de pénétrer dans une maison à Bias alors que ses propriétaires étaient en vacances. Nous en parlions lors d'une précédente édition du journal. Les faits étaient produits lundi dernier, 17 août, vers 2h du matin. Deux portes de l'habitation sont fracturées. Les propriétaires à distance suivent la scène en direct grâce à leur système de vidéosurveillance installé dans la maison. Les trois individus prennent alors la fuite. Ils seront interpellés quelques dizaines de minutes plus tard. À la barre, l'un des prévenus affirme qu'il cherchait simplement un endroit où dormir et prendre une douche. Une explication qui n'a pas convaincu le tribunal. Les enquêteurs ont retrouvé dans leur voiture des gants et plusieurs tournevis. Et les policiers ont également constaté que le rez-de-chaussée avait été fouillé. Résultat, 18 mois de prison ferme pour l'un des prévenus et 8 mois ferme pour chacun de ses deux complices. Tous trois font également l'objet d'une interdiction définitive de paraître sur le territoire français. Une sanction déjà prononcée dans le cadre de précédentes condamnations. À Agen, la justice est également penchée sur deux affaires concernant des détenus de la maison d'arrêt agenaise. Deux dossiers distincts, mais des faits qui présentent des similitudes. Menaces de mort, outrage et violence présumées envers des membres du personnel pénitentiaire. Le premier incident aurait eu lieu dimanche 16 août. Un détenu de 36 ans est soupçonné d'avoir menacé de mort un surveillant. Le lendemain, un autre détenu aurait à son tour menacé un surveillant et craché à plusieurs reprises, notamment au visage du directeur adjoint de la maison d'arrêt. Les deux hommes ont demandé un délai pour préparer leur défense. Le premier dossier sera examiné le 5 octobre prochain. Le second sera jugé le 24 septembre. La procureure a qualifié les propos tenus dans ces deux affaires d'extrêmement graves, évoquant notamment un refus de l'autorité judiciaire et de l'État. Toujours à Jeun, avec une autre décision de justice qui autorise la démolition des deux immeubles de la rue Garonne, lourdement endommagés par l'incendie du 29 juillet. Les bâtiments situés au numéro 14 et 16 présentent, selon l'expertise judiciaire, un danger imminent d'effondrement. Le président du tribunal judiciaire d'Agen a donc autorisé la ville à procéder à leur démolition. Une étape importante pour sécuriser définitivement le secteur, mais aussi une décision douloureuse pour les propriétaires, les locataires et les habitants du quartier, dont certains ne peuvent toujours pas regagner leur logement plusieurs semaines après le sinistre. La municipalité assure vouloir engager les opérations au plus vite, avec toutes les précautions nécessaires, afin de permettre progressivement un retour à la normale, rue Garonne. Sans transition, à Aiguillon, le cinéma Confluent fait peau neuve, fermé fin avril 2025. L'établissement a rouvert ses portes mercredi dernier 19 août, avec désormais deux salles et près de 300 places. L'ancien mono-écran, ouvert dans les années 80, n'avait jamais connu de rénovation importante. Il n'était plus aux normes et était même menacé de fermeture administrative depuis plusieurs années. Le nouveau cinéma dispose donc d'un hall de 150 mètres carrés, de deux salles climatisées, de projections laser, d'un son Dolby 7.1 et d'équipements destinés notamment aux spectateurs malentendants. La grande salle compte désormais 207 places en configuration cinéma et jusqu'à 243 places pour le spectacle vivant. Et surtout, le nombre de séances va littéralement exploser. 42 séances par semaine contre seulement 12 auparavant. Le chantier aura coûté environ 2 millions d'euros, largement financé par des aides publiques. L'objectif est désormais d'attirer davantage de spectateurs. Le cinéma enregistrait jusqu'à environ 12 000 entrées par an. Le potentiel estimé se situe entre 30 et 35 000. Contactez le président de l'association Cinéma Confluent qui, depuis 2004, loue les murs à la ville et gère entièrement le cinéma. Kevin Peel dit avoir travaillé depuis 6 ans sur ce projet avec la municipalité qui les a beaucoup aidés et s'est beaucoup investi. Alors, on va terminer avec du rugby. Et les premiers matchs de préparation pour plusieurs clubs Lot-et-Garonnais. En Fédéral 3, l'US Vallée du Lot 47 disputera son premier match de préparation samedi 29 août à 18h30 à Gourdon dans le Lot. Une rencontre face au club local pensionnaire de Régional 2 qui s'inscrit dans un week-end consacré également à la cohésion du groupe. Le RC Villeneuve-15 en Fédéral 3 jouera vendredi 28 août à 19h à Aiguillon. Les Villeneuvois relégués de Fédéral 2 la saison dernière affronteront le Confluent Rugby Club qui évolue en Régional 1. Une journée de cohésion est ensuite prévue le 5 septembre avant le début du championnat, le 13 septembre à Pessac. Et puis en Fédéral 2, l'US Casteljaloux poursuivra sa préparation samedi 29 août en Corrèze. Les cadets de Gascogne se déplaceront à Malmort pour affronter la nouvelle entente Malmort Rugby Cos Vézère Riverain. Voilà, c'est avec ce programme rubistique que nous refermons cette édition du journal. On vous souhaite une très belle matinée en notre compagnie. On se retrouve très vite pour un nouveau point sur l'actu locale.
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1: Autant vous prévenir tout de suite, il faudra encore composer aujourd'hui avec une météo assez capricieuse. Ce matin, quelques éclaircies peuvent bien réussir à se faire une petite place entre les nuages, mais le risque d'averse reste important. Et cet après-midi, même scénario. Le ciel restera chargé avec des passages pluvieux parfois soutenus. Côté température, on est bien loin des fortes chaleurs des derniers jours. Comptez autour de 20 degrés ce matin et 23 degrés cet après-midi. Rassurez-vous, le week-end s'annonce nettement plus sympathique. Demain samedi, le soleil revient largement sur le Lot-et-Garonne. Le ciel devrait progressivement se dégager. Les conditions seront beaucoup plus agréables. Et surtout, le thermomètre reprend quelques couleurs avec 2 à 3 degrés de plus qu'aujourd'hui. Dimanche, le soleil restera bien présent. Quelques passages nuageux pourront toutefois circuler davantage le matin, notamment sur le nord-ouest du département, du côté de Tonneins, Marmande ou encore Duras. Dans l'après-midi, les nuages d'altitude gagneront progressivement du terrain par le sud. Ils pourront voiler une bonne partie du ciel lot-et-garonnais, mais sans véritablement empêcher le soleil de s'imposer. Et puis le dimanche, ça sent à nouveau l'été avec des températures qui remontent franchement jusqu'à 29 degrés dans l'après-midi. Profitez-en donc bien car le répit pourrait être de courte durée. Lundi matin, nouvelle dégradation en vue avec le retour d'un temps plus perturbé, un risque d'averse, voire d'orage. L'activité orageuse devrait ensuite s'estomper progressivement au fil de la journée. Mais les nuages et la pluie pourraient prendre le relais lundi soir sur l'ensemble du département. Et selon la tendance actuelle, cette ambiance perturbée et instable pourrait encore nous accompagner jusqu'à mercredi avec une succession de passages pluvieux et de possibles averses orageuses.
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0: Voici le carnet de Radio 4.
1: À Fumel, le décès de Madame Claudette Labille, née Martinet, survenue à l'âge de 89 ans. Ses obsèques religieuses seront célébrées aujourd'hui, vendredi 21 août, en l'église Saint-Germain de Montéral à 9h. L'inhumation aura lieu au cimetière de Montéral. Cet avis est communiqué par les pompes funèbres Gracia et Fils de Fumel. À Villeneuve-sur-Lot, décès de M. Jacques Dignac, survenu à l'âge de 74 ans. Ses obsèques religieuses sont célébrées aujourd'hui, vendredi 21 août, en l'église Saint-Étienne de Villeneuve-sur-Lot à 10h30. L'inhumation aura lieu au cimetière de Saint-Étienne de Villeneuve-sur-Lot à 11h30. Cet avis est communiqué par les pompes funèbres Laborde. À Fumel, décès de M. Laurent Ribaud, survenu à l'âge de 60 ans. Ses obsèques civiles sont célébrées aujourd'hui, vendredi 21 août, au crématorium d'Alesque et Cazeneuve à 13h30. Cet avis est communiqué par les pompes funèbres Gracia et Fils de Fumel. À Saint-Jean-de-Duras, décès de Madame Marie-Jeanne Zara, née Virmounex, survenue à l'âge de 96 ans. Ses obsèques religieuses seront célébrées lundi 24 août en l'église Saint-Jean-de-Duras à 10h. L'inhumation aura lieu au cimetière de Saint-Jean-de-Duras. Les visites se font à la chambre funéraire route de Marmande à Miramont-de-Guyenne. Cet avis est communiqué par les pompes funèbres Trévisanut. À Saint-Étienne-de-Fougères, Madame Evelyne Le Foll, sa fille, Éric Berger, son gendre, Clément et Nicolas Berger, ses petits-enfants, profondément touchés par les marques de sympathie qui leur ont été témoignées lors du décès de Madame Thérèse Le Foll, née ENAF, remercie toutes les personnes qui se sont associées à leur deuil. À Fumel, les familles Bueno et Fernandez, profondément touchées par les marques de sympathie qui leur ont été témoignées lors du décès de Madame Juliette Bueno, remercie toutes les personnes qui se sont associées à leur deuil. À Boudy de Beauregard, toute sa famille, profondément touchée par les marques de sympathie qui leur ont été témoignées lors du décès de Madame Yvette Vialard, remercie toutes les personnes qui se sont associées à leur deuil. La famille remercie particulièrement l'ADMR et le cabinet des infirmières de Cancon pour leur gentillesse et leur accompagnement.

0: Issei, Paul McCartney, Michael Jackson à l'instant sur Radio 4. Petite curiosité historique qui devrait intéresser nos auditeurs de Dordogne. 21 août 1987, la reine Margrethe II du Danemark était en Dordogne. Une visite qui rappelle que notre département de la Dordogne attire depuis longtemps des personnalités venues du monde entier. Il faut dire qu'entre les châteaux, les bastilles, les paysages et la gastronomie, on comprend assez facilement pourquoi la Dordogne n'a décidément pas attendu Instagram pour faire parler d'elle.
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0: Bonne matinée à l'écoute de Radio 4. Si vous cherchez une idée pour démarrer le week-end, direction ce soir Tournon d'Agenais, où l'association Lou Mercat organise son marché gourmand avec une animation musicale assurée par Toka Fondi. Une soirée comme on les aime dans nos villages, de bons produits, des producteurs, des tables, de la musique et surtout beaucoup de convivialité. Alors ce vendredi soir, on se retrouve tous à Tournon d'Agenais.
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0: Bonjour, bienvenue. Si vous venez tout juste de nous rejoindre dans cette matinale, ce vendredi matin, vous cherchez un emploi, un appartement, vous louez une maison, un bungalow pour les vacances, vous vendez une voiture, un meuble, ou vous proposez un service, pensez évidemment à Radio 4. Déposez gratuitement votre petite annonce et faites-la entendre à des milliers d'auditeurs en Lot-et-Garonne et en Dordogne. Radio 4, c'est aussi le bon réflexe pour vendre, acheter, louer ou tout simplement faire connaître ce que vous proposez. Rendez-vous avec les petites annonces dans quelques minutes à 8h10.
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7: Bonjour à tous. Dans l'actualité, et si les toutes dernières vacances d'été étaient aussi les moins chères, à quelques jours de la rentrée, certains Français attendent volontairement la fin août pour partir. Dans les campings, par exemple, les prix peuvent être divisés par deux par rapport au cœur de l'été. Confirmation d'Étienne Pascal, l'un des porte-parole de la Fédération régionale de l'hôtellerie de plein air.
8: On note dans l'ensemble des tarifs allant de 20 à 40% de remise par rapport à la semaine précédente. Sur une location de mobile home à la nuit, les 15 premiers jours d'août, on va être sur des tarifs allant de 120 à 200 euros la nuit. Et puis sur cette dernière semaine d'août, on va plutôt être sur une tendance entre 80 et 140, 150 euros la nuit. C'est vraiment très intéressant. Et elle se loue, je dirais, à J-2 en ce moment. Et on a quasiment rempli d'ailleurs le week-end, et puis la semaine qui va arriver va se remplir de la même manière.
7: Interview au micro de Jacques Terrance. Un week-end encore chargé sur les routes. Aujourd'hui, Bison Futé sort le drapeau rouge dans le sens des retours du sud-ouest au sud-est. Les bouchons sont prévus dès le milieu de matinée et jusqu'en soirée. Rien à signaler en revanche pour les départs. Demain, ça sera rouge pour les retours sur toute la partie ouest de la France. Une forte activité électrique dans le sud-est de la France ce matin. Le Var, les Alpes-Maritimes et la Corse sont en vigilance orange aux orages et à la pluie-inondation. Des orages intenses sont en cours. Le préfet du Var appelle à éviter les déplacements et à ne pas s'engager à pied ou en voiture sur une voie immergée. Le gouvernement renonce pour l'instant à doubler le plafond annuel des franchises médicales. Il devait passer de 100 à 200 euros. La ministre de la Santé reconnaît une mesure trop brutale. Une hausse reste toutefois prévue, mais elle devrait être calculée en fonction de l'inflation. Édouard Philippe fait sa rentrée politique aujourd'hui en se déplaçant à Mayotte. Il veut fermer, je cite, totalement les de l'immigration sur l'archipel. Le candidat à la présidentielle de 2027 propose de suspendre les nouvelles demandes d'asile et le droit du sol pendant plusieurs années. Il souhaite aussi créer un centre en Afrique de l'Est pour éloigner les étrangers en situation irrégulière. Emmanuel Macron va recevoir le prince héritier saoudien Mohamed Ben Salman dimanche et lundi à Paris. Les deux dirigeants doivent évoquer les crises au Moyen-Orient et renforcer la coopération économique et stratégique entre la France et l'Arabie saoudite. Et nous terminons par du sport avec du football ce soir. C'est c'est la reprise de la Ligue 1 avec en ouverture pour cette première journée Marseille-Strasbourg à 20h45 et puis également ce week-end Toulouse-Lyon, Le Havre-Monaco ou encore Rennes-Paris-Saint-Germain. Belle journée à tous. 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

Repassons, c'était Mylène Farmer sur Radio 4 cet été. 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

0: c'était le nouveau titre de Zazie sur Radio 4 dans votre matinale ce vendredi matin. Et maintenant, comme tous les jours, il est temps de se lancer dans la grande aventure des petites annonces. Le moment idéal pour peut-être dénicher la bonne affaire du jour, trouver un emploi, un logement, un véhicule ou donner une seconde vie à un objet qui ne vous sert plus. Alors ouvrez grand vos oreilles, la perle rare se cache peut-être dans les annonces qui arrivent. Voici vos petites annonces. À vendre, une piscine hors sol Intex de 28 mètres cubes avec filtre, pompe, échelle et tuyauterie. À vendre également un tracteur tondeuse avec bac de ramassage, un aspirateur Dyson sans fil V11 avec tous les accessoires. Une remorque Trigano est à vendre également avec roue de secours de 1,55 m par 1 m avec 500 kg de charge utile 350 euros. Une armoire pour le rangement 3 fusils 120 euros, des selles pour monter en Amazon, une moderne et deux anciennes de 200 à 800 euros. À vendre également une armoire vintage années 40, deux portes et des pêches et des poires pour la conserve à 1,50 euros le kilo. En véhicule, à vendre ce matin un vélo dame, un VTC 26 pouces et une Alfa Romeo Giulietta noir diesel, boîte automatique de l'année 2017 avec 103 000 km au compteur. Le prix de cette Giulietta Alfa Romeo, 8 000 euros. Si l'une de ces annonces vous intéresse, vous contactez bien sûr ce matin, Radio 4 au 05 53 36 60 50. Les annonces reviennent tout à l'heure à 9h10.
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0: Ce vendredi matin, Expresso, on écoutait Sabrina Carpenter sur Radio 4. Ce week-end, ça va bouger du côté de Bèze, près de Villefranche-du-Périgord. Les fêtes commencent ce soir avec un marché des producteurs suivi d'une soirée sangria animée par DJ. Samedi soir, place au Michoui et au Cochon à la Broche, sous la halle, avant une soirée avec l'orchestre Gérard Gouni et une disco mobile qui vous emmènera jusqu'au bout de la nuit. Puis dimanche, hein, toujours à Bèze, repas à midi, puis un concours de pétanque à 14h30. Trois jours de fête, Bèze s'annonce comme l'une des destinations du week-end. Bèze, c'est tout près de Villefranche-du-Périgord, en Dordogne.
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On termine la semaine en faisant travailler vos ménages avec un mot complètement étonnant de la langue française. Le mot du jour, pédiluve. Alors selon vous, qu'est-ce qu'un pédiluve? Est-ce un petit bassin ou un bain destiné à laver les pieds, une ancienne chaussure de campagne ou un appareil utilisé autrefois par les médecins pour mesurer la taille des pieds? Quelques secondes pour réfléchir chez vous. Vous avez fait votre choix, la bonne réponse. La réponse à un pédiluve, c'est tout simplement un bain de pieds ou un petit bassin dans lequel on se lave les pieds. On retrouve notamment ce mot dans certains établissements, piscines ou lieux où l'on demande de se rincer les pieds avant d'entrer dans le bassin. Un mot un peu sérieux pour finalement parler de quelque chose d'aussi simple que se laver les pieds. Alors, est-ce que vous connaissiez ce mot, pédiluve? Et maintenant, vous pourrez impressionner vos amis. La prochaine fois que vous vous rincerez les pieds, vous pourrez leur dire « Attends-moi, je vais faire un pédiluve ». Le mot mystère, c'est tous les matins sur Radio 4. On se retrouve.

C'était Zebda sur Radio 4. Du côté de Lausanne, l'Académie Festival de Musique se poursuit jusqu'à demain. Et ce vendredi, les jeunes talents donnent un concert à 17h30 sous la halle de Lausanne. Samedi, pour clôturer le festival, grand concert final à 17h au château de Lausanne avec Paul Zientara et Gaspard Dehaene. Un festival qui permet de découvrir des artistes confirmés, mais aussi de jeunes musiciens. Une belle façon de profiter de la musique dans un cadre exceptionnel. Et ce week-end, c'est à Lausanne. À suivre dans quelques minutes, l'essentiel de l'actualité locale ici en Lot-et-Garonne et en Dordogne avec le journal présenté ce matin par Patrice Couturier.

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0: Picasso et Biclo et Oli à l'instant sur Radio 4 dans votre matinale ce samedi et ce dimanche, direction Lanquet en Dordogne pour les métalliers. Au programme Le Feu, le métal et des artisans qui vont montrer leur savoir-faire. Forgerons, serruriers et sculpteurs seront présents pour des démonstrations et des découvertes autour de la ferronnerie. Vous pourrez également vous restaurer sur place, une sortie originale à faire en famille, surtout si vous avez envie de découvrir quelque chose de différent ce week-end. C'est à Lanquet en Dordogne, les métalliers.
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0: Il est 8h30. Bienvenue sur Radio 4, toute l'actualité ici en Lot-et-Garonne et en Dordogne, dans le journal de Radio 4 présenté par Patrice Couturier. Bonjour Patrice.
9: Et bonjour Christophe, bonjour à toutes et à tous. 800 appels au 15 en une seule journée en Dordogne. C'était samedi dernier 15 août, un niveau de sollicitation exceptionnel pour le SAMU départemental. Et le problème, c'est qu'une partie de ces appels ne concernait pas des urgences. Certificats médicaux, renouvellement d'ordonnances, vaccination ou encore demande d'arrêt de travail. Autant de démarches qui peuvent attendre et qui viennent pourtant saturer le numéro d'urgence. Le directeur départemental de l'ARS, Didier Couteau, appelle les Périgourdins à réserver le 15 aux situations qui le nécessitent réellement. En moyenne, le SAMU reçoit entre 600 et 650 appels sur les week-ends d'été. Une forte hausse des appels qui intervient alors que les effectifs médicaux sont réduits en raison des congés. Pour les situations qui ne relèvent pas de l'urgence vitale, l'ARS recommande donc de contacter en priorité son médecin traitant, un généraliste disponible, d'avoir recours à la téléconsultation ou de demander conseil à son pharmacien. L'ARS lance également un appel aux médecins généralistes formés à la régulation. Ils sont invités dans ce contexte exceptionnel à venir renforcer les équipes du SAMU. On revient dans le Lot-et-Garonne avec une disparition inquiétante qui avait mobilisé la gendarmerie. Jean, 84 ans, avait quitté son domicile de Pumerol mercredi en fin d'après-midi. Atteint légèrement de la maladie d'Alzheimer, il circulait à bord d'un Renault Kangoo gris et n'avait plus donné signe de vie. La gendarmerie avait lancé un appel à témoins pour tenter de le retrouver. Bonne nouvelle finalement, l'alerte a été levée. L'octogénaire est rentré seul à son domicile. Il est en bonne santé, même s'il n'a pas été en mesure d'expliquer où il avait passé la nuit et la matinée. Direction maintenant le Villeneuvois avec une affaire de cambriolage qui s'est terminée devant la justice. Trois ressortissants géorgiens ont été condamnés à de la prison ferme après avoir tenté de pénétrer dans une maison à Bias alors que ses propriétaires étaient en vacances. Nous vous en parlions lors d'une précédente édition du journal. Les faits étaient produits lundi dernier, 17 août, vers 2h du matin. Deux portes de l'habitation sont fracturées. Les propriétaires à distance suivent la scène en direct grâce à leur système de vidéosurveillance installé dans la maison. Les trois individus prennent alors la fuite. Ils seront interpellés quelques dizaines de minutes plus tard. À la barre, l'un des prévenus affirme qu'il cherchait simplement un endroit où dormir et prendre une douche. Une explication qui n'a pas convaincu le tribunal. Les enquêteurs ont retrouvé dans leur voiture des gants et plusieurs tournevis. Et les policiers ont également constaté que le rez-de-chaussée avait été fouillé. Résultat, 18 mois de prison ferme pour l'un des prévenus et 8 mois ferme pour chacun de ses deux complices. bis. Tous trois font également l'objet d'une interdiction définitive de paraître sur le territoire français, une sanction déjà prononcée dans le cadre de précédentes condamnations. À Agen, la justice est également penchée sur deux affaires concernant des détenus de la maison d'arrêt agenaise. Deux dossiers distincts mais des faits qui présentent des similitudes. Menace de mort, outrage et violence présumée envers des membres du personnel pénitentiaire. Le premier incident aurait eu lieu dimanche 16 août. Un détenu de 36 ans est soupçonné d'avoir menacé de mort un surveillant. Le lendemain, un autre détenu aurait à son tour menacé un surveillant et craché à plusieurs reprises, notamment au visage du directeur adjoint de la maison d'arrêt. Les deux hommes ont demandé un délai pour préparer leur défense. Le premier dossier sera examiné le 5 octobre prochain, le second sera jugé le 24 septembre. La procureure a qualifié les propos tenus dans ces deux affaires d'extrêmement graves, évoquant notamment un refus de l'autorité judiciaire et de l'État. Toujours à Agen, avec une autre décision de justice qui autorise la démolition des deux immeubles de la rue Garonne, lourdement endommagés par l'incendie du 29 juillet. Les bâtiments situés au numéro 14 et 16 présentent, selon l'expertise judiciaire, un danger imminent d'effondrement. Le président du tribunal judiciaire d'Agen a donc autorisé la ville à procéder à leur démolition. Une étape importante pour sécuriser définitivement le secteur, mais aussi une décision douloureuse pour les propriétaires, les locataires et les habitants du quartier, dont certains ne peuvent toujours pas regagner leur logement plusieurs semaines après le sinistre. La municipalité assure vouloir engager les opérations au plus vite, avec toutes les précautions nécessaires, afin de permettre progressivement un retour à la normale, rue Garonne. Sans transition, à Aiguillon, le cinéma Confluent fait peau neuve, fermé fin avril 2025. L'établissement a rouvert ses portes mercredi dernier 19 août avec désormais deux salles et près de 300 places. L'ancien mono-écran, ouvert dans les années 80, n'avait jamais connu de rénovation importante. Il n'était plus aux normes et était même menacé de fermeture administrative depuis plusieurs années. Le nouveau cinéma dispose donc d'un hall de 150 mètres carrés, de deux salles climatisées, de projections laser, d'un son Dolby 7.1 et d'équipements destinés notamment aux spectateurs malentendant. La grande salle compte désormais 207 places en configuration cinéma et jusqu'à 243 places pour le spectacle vivant. Et surtout, le nombre de séances va littéralement exploser. 42 séances par semaine contre seulement 12 auparavant. Le chantier aura coûté environ 2 millions d'euros, largement financé par des aides publiques. L'objectif est désormais d'attirer davantage de spectateurs. Le cinéma a enregistré jusqu'à environ 12 000 entrées par an. Le potentiel estimé se situe entre 30 et 35 000. Contactez le président de l'association Cinéma Confluent qui depuis 2004 loue les murs à la ville et gère entièrement le cinéma. Kevin Peel dit avoir travaillé depuis 6 ans sur ce projet avec la municipalité qui les a beaucoup aidés et s'est beaucoup investi. Alors on va terminer avec du rugby. Et les premiers matchs de préparation pour plusieurs clubs Lot-et-Garonnais. En Fédéral 3, l'US Vallée du Lot 47 disputera son premier match de préparation samedi 29 août à 18h30 à Gourdon dans le Lot. Une rencontre face au club local, pensionnaire de Régional 2, qui s'inscrit dans un week-end consacré également à la cohésion du groupe. Le RC Villeneuve-15 en Fédéral 3 jouera vendredi 28 août à 19h à Aiguillon. Les Villeneuvois relégués de Fédéral 2 la saison dernière affronteront le Confluent Rugby Club qui évolue en Régional 1. Une journée de cohésion est ensuite prévue le 5 septembre avant le début du championnat, le 13 septembre à Pessac. Et puis en Fédéral 2, l'US Casteljaloux poursuivra sa préparation samedi 29 août en Corrèze. Les cadets de Gascogne se déplaceront à Malemort pour affronter la nouvelle entente Malemort Rugby Cos Vézère Riverain. Voilà, c'est avec ce programme rubistique que nous refermons cette édition du journal. On vous souhaite une très belle matinée en notre compagnie. On se retrouve très vite pour un nouveau point sur l'actu locale.
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9: Autant vous prévenir tout de suite, il faudra encore composer aujourd'hui avec une météo assez capricieuse. Ce matin, quelques éclaircies peuvent bien réussir à se faire une petite place entre les nuages, mais le risque d'averse reste important. Et cet après-midi, même scénario. Le ciel restera chargé avec des passages pluvieux parfois soutenus. Côté température, on est bien loin des fortes chaleurs des derniers jours. Comptez autour de 20 degrés ce matin et 23 degrés cet après-midi. Rassurez-vous, le week-end s'annonce nettement plus sympathique. Demain samedi, le soleil revient largement sur le Lot-et-Garonne. Le ciel devrait progressivement se dégager, les conditions seront beaucoup plus agréables. Et surtout, le thermomètre reprend quelques couleurs avec 2 à 3 degrés de plus qu'aujourd'hui. Dimanche, le soleil restera bien présent. Quelques passages nuageux pourront toutefois circuler davantage le matin, notamment sur le nord-ouest du département, du côté de Tonneins, Marmande ou encore Duras. Dans l'après-midi, les nuages d'altitude gagneront progressivement du terrain par le sud. Ils pourront voiler une bonne partie du ciel Lot-et-Garonnais. mais sans véritablement empêcher le soleil de s'imposer. Et puis dimanche, ça sent à nouveau l'été avec des températures qui remontent franchement jusqu'à 29 degrés dans l'après-midi. Profitez-en donc bien car le répit pourrait être de courte durée. Lundi matin, nouvelle dégradation en vue avec le retour d'un temps plus perturbé et un risque d'averse, voire d'orage. L'activité orageuse devrait ensuite s'estomper progressivement au fil de la journée, mais les nuages et la pluie pourraient prendre le relais lundi soir sur l'ensemble du département. Et selon la tendance actuelle, cette ambiance perturbée et instable pourrait encore nous accompagner jusqu'à mercredi avec une succession de passages pluvieux et de possibles averses orageuses.
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0: Voici le carnet de Radio 4.
9: À Fumel, le décès de Madame Claudette Labille, née Martinet, survenue à l'âge de 89 ans. Ses obsèques religieuses seront célébrées aujourd'hui, vendredi 21 août, en l'église Saint-Germain de Montéral à 9h. L'inhumation aura lieu au cimetière de Montéral. Cet avis est communiqué par les pompes funèbres Gracia et Fils de Fumel. À Villeneuve-sur-Lot, décès de Monsieur Jacques Dignac, survenu à l'âge de 74 ans. Ses obsèques religieuses sont célébrées aujourd'hui, vendredi 21 août, en l'église Saint-Étienne de Villeneuve-sur-Lot à 10h30. L'inhumation aura lieu au cimetière de Saint-Étienne de Villeneuve-sur-Lot à 11h30. Cet avis est communiqué par les pompes funèbres Laborde. À Fumel, décès de Monsieur Laurent Ribaud, survenu à l'âge de 60 ans. Ses obsèques civiles sont célébrées aujourd'hui, vendredi 21 août, au crématorium d'Alesc et Cazeneuve à 13h30. Cet avis est communiqué par les pompes funèbres Gracia et Fils de Fumel. À Saint-Jean-de-Duras, décès de Madame Marie-Jeanne Zara, née Virmounex, survenue à l'âge de 96 ans. Ses obsèques religieuses seront célébrées lundi 24 août en l'église Saint-Jean-de-Duras à 10h. L'inhumation aura lieu au cimetière de Saint-Jean-de-Duras. Les visites se font à la chambre funéraire route de Marmande à Miramont-de-Guyenne. Cet avis est communiqué par les pompes funèbres Trévisanut. À Saint-Étienne-de-Fougères, Madame Evelyne Le Foll, sa fille, Éric Berger, son gendre, Clément et Nicolas Berger, ses petits-enfants, profondément touchés par les marques de sympathie qui leur ont été témoignées lors du décès de Madame Thérèse Le Foll, née ENAF, remercie toutes les personnes qui se sont associées à leur deuil. À Fumel, les familles Bueno et Fernandez, profondément touchées par les marques de sympathie qui leur ont été témoignées lors du décès de Madame Juliette Bueno, remercie toutes les personnes qui se sont associées à leur deuil. À Boudy de Beauregard, toute sa famille, profondément touchée par les marques de sympathie qui leur ont été témoignées lors du décès de Madame Yvette Vialard, remercie toutes les personnes qui se sont associées à leur deuil. La famille remercie particulièrement l'ADMR et le cabinet des infirmières de Cancon pour leur gentillesse et leur accompagnement.

Ouh, c'était Pierre Demar sur Radio 4. Très belle matinée de vendredi avec nous. Merci de nous avoir choisis pour passer ce petit moment avant le week-end. Ce week-end, justement, il va se passer pas mal de choses dans notre région. Samedi soir, vous pourrez par exemple vous rendre à Villeréal sur l'hippodrome du Pesquier-Bas. La Société des courses propose un programme de courses de chevaux avec des animations pour les enfants. Vous pourrez également vous restaurer en bord de piste. Une soirée qui mélange sport, spectacle et ambiance familiale. Et puis l'hippodrome en été, c'est une atmosphère bien particulière. Les chevaux qui s'élancent, les encouragements dans les tribunes et parfois même quelques secondes de suspense jusqu'à

Ce week-end, on va mettre un petit peu de douceur dans votre agenda. Direction Beaupuis, en Lot-et-Garonne, pour les confituriades, le salon et championnat du monde des meilleures confitures. Les 22 et 23 août, venez découvrir les confitures venues du monde entier. Un marché de producteurs, des démonstrations culinaires, des ateliers pour les enfants, une fête foraine et samedi soir, ambiance guinguette avec concerts, balles, rock'n'roll et même un grand spectacle pyrotechnique. Et sur Radio 4, on vous offre des places, 10 entrées pour deux personnes, alors ouvrez bien vos oreilles. Voici la question du jour. Dans quelle commune se déroulent les confituriades ce week-end? Vous connaissez la réponse, appelez-nous et tentez de repartir avec vos entrées pour profiter de ce grand rendez-vous gourmand. Les confituriades, samedi 22, dimanche 23 août, c'est à Beaupuis. Et des places, elles sont à gagner là, tout de suite, sur Radio 4.

0: près des étoiles, le groupe Toulousain Gold sur Radio 4. Bonne matinée, bienvenue dans cette matinale ce vendredi matin. L'été en Lot-et-Garonne, le soleil, les vacances et surtout, ces marchés qui sont bons, le terroir et la convivialité. Le Lot-et-Garonne, c'est l'un des premiers départements agricoles du Sud-Ouest et cela se retrouve sur les étals de ces nombreux marchés. Fruits, légumes, volailles, fromages, produits gourmands ici, le terroir est à portée de panier. Aux côtés des stars locales comme la tomate de Marmande, le pruneau d'Agen, les fraises, les melons ou encore les noisettes, les magrets, foie gras et fromages jouent eux aussi la carte du plaisir. Et puis, il y a les vins de chez nous, Buzet, Côte du Marmandais, Côte de Duras ou encore Côte du Brulois, de quoi découvrir toute la richesse de notre territoire. Alors ce vendredi matin, rendez-vous à Sainte-Livrade-sur-Lot pour flâner entre les étals, rencontrer les producteurs et savourer tout ce que le Lot-et-Garonne fait de meilleur. Bon marché, des marchés authentiques, colorés, festifs, bref, des marchés qui cultivent la tradition et le plaisir de bien vivre ici, en Lot-et-Garonne. Et ça, sur Radio 4, on adore.
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0: Bonjour à tous, à la une ce matin, un week-end chargé sur les routes, c'est rouge dans le sens des retours sur la moitié sud du pays. Le gouvernement renonce à doubler le plafond annuel des franchises médicales, du moins pour le moment. Et en cyclisme, Julien Alaphilippe prend sa retraite à 34 ans. Un coup d'œil sur votre météo avec un ciel toujours aussi perturbé. Ce matin, on a pas mal d'orages près des côtes de la Manche, mais aussi dans les Hauts-de-France, dans les Pays de la Loire et dans le quart sud-est. Et ça va continuer à se dégrader sur une large moitié nord du Grand Est à la Bretagne, en passant par l'Île-de-France. Les températures ce matin, elles sont en baisse, 16 à 27 degrés. Au meilleur de l'après-midi, il fera 21 à Rennes, 22 à Paris, 24 à Lyon, 26 à Marseille et 28 pour la maximale à Montpellier et à Bastia. Mais d'abord, et si toutes les dernières vacances d'été étaient aussi les moins chères? À quelques jours de la rentrée, certains Français attendent volontairement la fin août pour partir. Dans les campings, par exemple, les prix peuvent être divisés par deux par rapport au cœur de l'été. Confirmation d'Étienne Pascal, l'un des porte-parole de la Fédération régionale de l'hôtellerie de plein air.
1: On note dans l'ensemble des tarifs allant de 20 à 40% de remise par rapport à la semaine précédente. Sur une location de mobil-home à la nuit, les 15 premiers jours d'août, on va être sur des tarifs allant de 120 à 200 euros la nuit. Et puis sur cette dernière semaine d'août, on va plutôt être sur une tendance entre 80 et 140, 150 euros la nuit. C'est vraiment très intéressant. Et elle se loue, je dirais, à J-2 en ce moment. Et on a quasiment rempli d'ailleurs le week-end. Et puis la semaine qui va arriver va se remplir de la même manière.
0: Interview au micro de Jacques Terrance. Un week-end encore chargé sur les routes. Aujourd'hui, Bison Futé sort le drapeau rouge dans le sens des retours du sud-ouest au sud-est. Les bouchons sont prévus dès le milieu de matinée et jusqu'en soirée. Rien à signaler en revanche pour les départs. Demain, ça sera rouge pour les retours sur toute la partie ouest de la France. Une forte activité électrique dans le sud-est de la France ce matin. Le Var, les Alpes-Maritimes et la Corse sont en vigilance orange aux orages et à la pluie-inondation. Des orages intenses sont en cours. Le préfet du Var appelle à éviter les déplacements et à ne pas s'engager à pied ou en voiture sur une voie immergée. Le gouvernement renonce pour l'instant à doubler le plafond annuel des franchises médicales. Il devait passer de 100 à 200 euros. La ministre de la Santé reconnaît une mesure trop brutale. Une hausse reste toutefois prévue, mais elle devrait être calculée en fonction de l'inflation. Édouard Philippe fait sa rentrée politique aujourd'hui en se déplaçant à Mayotte. Il veut fermer, je cite, totalement les vannes de l'immigration sur l'archipel. Le candidat à la présidentielle de 2027 propose de suspendre les nouvelles demandes d'asile et le droit du sol pendant plusieurs années. Il souhaite aussi créer un centre en Afrique de l'Est pour éloigner les étrangers en situation irrégulière. Emmanuel Macron va recevoir le prince héritier saoudien Mohamed Ben Salman dimanche et lundi à Paris. Les deux dirigeants doivent évoquer les crises au Moyen-Orient et renforcer la coopération économique et stratégique entre la France et l'Arabie saoudite. Les vendanges ont été très précoces cette année. Elles ont débuté depuis quelques jours en fonction de votre région et elles réservent de belles promesses dans les cuves. Malgré la sécheresse, la chaleur et des raisins parfois plus petits, les premiers retours sont plutôt encourageants. Jean-Marie Fabre, président des vignerons indépendants de France.
2: Vous savez, on récolte des raisins en fonction d'un équilibre, à la fois acidité, à la fois sucre, polyphénol, et sans être trop technique. Et chaque vigneron va décider de la date de vendange. C'est d'ailleurs pour ça qu'on vendange plus tôt, pour maintenir ces équilibres entre fraîcheur, donc acidité, entre équilibre alcool et tannin pour les rouges. Aujourd'hui, puisque quasiment les vendanges ont démarré partout, on se retrouve avec un millésime qui, pour l'instant, dès les premières vinifications, se révèle comme étant un millésime très intéressant aromatiquement et dans ses équilibres. Donc, c'est de bon augure pour un millésime qui s'annonce plutôt sous les meilleurs auspices qualitatifs.
0: Entretien signé Jacques Terrance. On passe au sport avec du cyclisme. Julien Alaphilippe prend sa retraite à 34 ans. Le Français, double champion du monde, renonce à sa dernière année de contrat avec l'équipe Tudor et ne disputera plus aucune course. Son dernier Tour de France aura donc été la dernière épreuve de sa carrière. En football, c'est la reprise de la Ligue 1 ce soir et pour commencer en ouverture, Marseille reçoit Strasbourg à 20h45 au Vélodrome. Au programme également ce week-end, Toulouse, Lyon, Angers, Lille ou encore Rennes, Paris. Et puis du tennis, Arthur Fils enchaîne. Le Français s'est qualifié cette nuit pour les demi-finales du tournoi de Cincinnati aux États-Unis. Il a dominé en 2-7 l'Argentin Thiago Tirante et pour s'offrir une place en finale, il devra battre l'Italien Flavio Cobolli, numéro 10 mondial et finaliste du dernier Roland-Garros. Voilà pour l'actualité. Passez une très belle fin de semaine. 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

0: genoux hier. Elle a gagné ses places pour Walligator. Elle a fait plaisir à ses petits jumeaux qui iront s'amuser là-bas du côté du parc à Genève. Alors inscrivez-vous, on attend votre appel. Vous serez peut-être tiré au sort et vous aurez peut-être la chance, vous aussi, de jouer avec nous dans quelques minutes. Tout de suite, on prend la direction de l'hippodrome pour retrouver Tom Cazac et les pronostics du Quintet de ce vendredi.
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2: Bonjour, bonjour à tous. Retour à Cabourg et les 2750 mètres du prix d'Argentan à l'occasion du Quintet Plus de ce vendredi 21 août 2026. Il réunira 16 concurrents européens âgés de 6 à 11 ans n'ayant pas gagné 230 000 euros. Départ prévu 20h15. En tête de notre sélection, le 6, Nekonwu, toujours en léger retard de gain. À mon sens, dans un bon jour, il peut mettre tout le monde d'accord. Suivi du 5, qui banque le bel, qui n'aurait qu'à fournir sa vraie valeur pour s'illustrer en pareille société. Le 8, Kaiser, incontournable dans cette épreuve. Le 2, Nelson Greenwood, bénéficiant de la confiance de son entraînement. Et enfin, le 7, Crystal Pia, peut même faire prendre une place dans la bonne combinaison. Il complétera notre sélection. Une sélection que vous pouvez retrouver sur ma chaîne YouTube Tom Cazac, les pronostics qui piquent avec mes dernières minutes. Donc notre choix aujourd'hui, premier le 6, Knock on Wood. Second le 5, Iban Klebel. Troisième le 8, Kaiser. Quatrième le 2, Nelson Greenwood. Cinquième le 7, Crystal Pia. Le second choix le 11, le 14 et le 13. Et à vous la fortune.

Système, c'était Christophe Willem sur Radio 4. Allez, on remet ça. C'est l'heure de votre deuxième rendez-vous avec les petites annonces. Vous cherchez quelque chose, vous avez un objet à vendre, un service à proposer, un emploi ou un logement à faire connaître. Écoutez attentivement, votre bonheur se trouve peut-être dans les annonces qui arrivent. Et si vous avez, vous aussi, une annonce à passer, contactez Radio 4 au 05 53 36 60 50. Le service est gratuit. Voici vos annonces. On cherche un chiot épagneul breton pour compagnie et vit à la campagne. L'ADMR de Villeréal recherche une auxiliaire de vie et une aide ménagère. Ce sont des postes à pourvoir immédiatement. À vendre un vélo d'âme ce matin.

VTC 26 pouces, une Alfa Romeo Giulietta également, elle est noire. Diesel, boîte automatique de l'année 2017. Elle a 103 000 km au compteur, son prix 8 000 euros. À vendre également une piscine hors sol Intex de 28 mètres cubes avec filtre, pompe, échelle et tuyauterie, ainsi qu'un tracteur tondeuse avec bac de ramassage. L'une de ces annonces vous intéresse, vous appelez Radio 4, je vous rappelle le numéro 05 53 35.

0: Bonjour Habitat, bonjour Christophe, Isabelle de Villeneuve, bonne fête, profitez donc bien, bonne journée, bon week-end, je vous embrasse, au revoir.
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2: Si vous aimez Chiné, samedi va encore être une belle journée pour vous les amis. Direction tout d'abord Gavaudin pour un vide-grenier sur la place du village. Et à Monsompron-Libos, le Secours Populaire du Fumet-Loire organise une braderie de 9h à 16h. Deux rendez-vous pour fouiller, chercher la bonne affaire et pourquoi pas repartir avec ce fameux objet vintage qui manquait absolument à votre collection. Deux rendez-vous samedi à Gavaudin et à Monsompron-Libos.
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2: 9h19, c'est le moment de jouer sur Radio 4. Comme tous les matins, on retrouve un auditeur, une auditrice. Et je pense que ce matin, on est avec une auditrice. Bonjour.
10: Bonjour.
2: Il me semble que vous êtes Jeannette, c'est ça?
10: Oui, Madame Pelletier.
2: Bon, de Tonnins. Très bien, vous allez bien?
10: Et vous, c'est Christophe.
2: Exactement, Christophe
10: donc,
2: aujourd'hui.
10: Eh ben, bonne fête Christophe, parce que notre fils s'appelle Christophe aussi.
2: Ah ben bonne fête à lui, hein, effectivement, ce 28.
10: Merci, ben, je vais l'appeler tout à l'heure parce qu'il est à Bordeaux.
2: C'est la Saint-Christophe, patron des voyageurs. Voilà. Hein. Ouais. On vous accompagne sur les routes ce matin. Bien, Jeannette, on va jouer ensemble. J'ai des places à vous offrir pour Walligator Sud-Ouest ou Aqualand d'Agen. Il faut répondre à une série de questions. Vous avez 30 secondes pour me donner au moins 4 bonnes réponses. C'est bon pour vous, Jeannette?
10: D'accord, merci.
2: Alors, si vous avez un problème sur une question, n'hésitez pas à passer rapidement. Hein. C'est parti. Quel fruit est l'ingrédient principal du guacamole, Jeannette?
10: Ah, je ne sais pas.
2: Quel acteur joue le rôle de Jack Dawson dans le film Titanic?
10: Oh là là, non.
2: Complétez l'expression « pierre qui roule ».
10: Ramasse pas mousse.
2: De quelle ville française la bouillabaisse est-il la spécialité?
10: La Marseillaise.
2: Quel plombier de chez Nintendo porte une casquette verte et une salopette bleue, Mario ou Luigi?
10: Mario.
2: Quel jeu d'aventure sur France 2 a pour décor un célèbre fort maritime?
10: Non, je ne sais pas.
11: Tu vois.
2: Vous ne savez pas, et malheureusement, on n'a pas les quatre bonnes réponses ce matin, Jeannette. Eh ben oui, ça arrive, on ne peut pas tous les jours gagner. Alors on va revenir sur les questions. Quel est le fruit de l'ingrédient principal du guacamole? C'est l'avocat.
10: Je
2: ne
10: connais pas.
2: Quel acteur joue le rôle de Jack Dawson dans Titanic, le film Titanic? Leonardo DiCaprio.
11: Ah oui, bien sûr.
2: Eh ben oui.
10: Mais on ne s'en souvient pas de suite.
2: Eh oui, ça ne revient pas de suite. Complétez l'expression « pierre qui roule ». Namas Pamous, vous m'avez dit, c'était une bonne réponse. De quelle ville française la bouillabaisse est-elle la spécialité? Effectivement, c'est Marseille. Quel plombier de chez Nintendo porte une casquette verte et une salopette bleue? Vous avez dit Mario. Bah, c'était l'autre, c'était Luigi. Et puis, quel jeu d'aventure sur France 2 a pour décor le célèbre fort maritime Fort Boyard?
10: Ah oui, voilà.
2: Ah oui. Bah, c'est plus facile après, c'est vrai. Je suis désolé, avec plaisir, Jeannette. Passez une belle journée avec votre mari du côté de Tonins.
10: Et puis. Merci, encore bonne fête.
2: Merci beaucoup, bonne fête à votre fils également. Au revoir, Jeannette.
10: Au revoir.
2: 05 53 36 60 50, à vous de vous inscrire pour jouer au défi de l'été tous les matins dans la matinale et repartir ou pas, hein, comme Jeannette ce matin malheureusement, avec vos entrées pour Walligator Sud-Ouest ou Aqualand Agen. On aura également des places à vous offrir pour les fêtes d'Agen avec cette année Mpokora, il y a aussi Yann Muller, deux jours de fête à Agen. On en reparle un petit peu plus tard dans cette matinale. Il est 9h23.
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2: Puisqu'on est vendredi, il est temps de regarder un petit peu plus loin que cette journée. Parce que le week-end arrive, et avec lui les sorties, les rencontres, les projets, peut-être même quelques surprises. Alors côté cœur, côté travail, côté forme, qu'est-ce que les astres ont prévu pour vous? Eh bien, on retrouve Camille pour votre horoscope de ce vendredi. Camille, bonjour.
16: Bonjour à tous, cher Bélier. Vous aurez besoin de sentir que vos efforts mènent à quelque chose de concret. Les taureaux, vous pourriez comparer plusieurs options avant un achat ou même réfléchir à une amélioration de votre quotidien. Les gémeaux, votre capacité à improviser fera toute la différence. Un changement de programme ne vous déstabilisera pas, bien au contraire. Les cancers, un échange entre générations, un souvenir partagé ou une tradition remise au goût du jour créera une atmosphère chaleureuse. Lion, que ce soit lors d'une réunion, d'une discussion ou d'un simple échange, vos idées retiendront l'attention aujourd'hui. Quant à vous, les Vierges, une fois vos priorités réglées, autorisez-vous à décrocher complètement. Vous apprécierez cette sensation de légèreté, les Balances. Accordez de la place à ce qui éveille votre curiosité aujourd'hui. Quant à vous, les Scorpions, vous aurez envie de comprendre les motivations de ceux qui vous entourent avant d'agir. Sagittaire, qu'il s'agisse d'un défi sportif, d'un jeu ou d'un objectif personnel, vous prendrez plaisir à vous dépasser. Les Capricornes, votre calme et votre sens de la pédagogie seront particulièrement appréciés aujourd'hui. Les Verseaux, les idées posées serviront de base à vos prochaines décisions. Les Poissons, passer du temps dehors, près de l'eau ou dans un espace verdoyant vous permettra de retrouver un bel équilibre intérieur et de terminer la semaine avec sérénité. Je vous souhaite à tous une très belle journée et un excellent week-end.
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0: folie, c'était Juliette Armanet sur Radio 4 à la folie. On se retrouve tous samedi soir et on passe à table à Montpazier. Le stade Montpazierois organise une soirée magrée sur la place centrale avec animation musicale. Alors attention, hein, pensez à apporter vos couverts. Et puis direction Lausanne également, où les tables gourmandes seront également animées ce samedi soir avec le groupe Les Boot Hills. Deux rendez-vous parfaits pour profiter d'une soirée d'été autour de la gastronomie et de la musique. Dans quelques minutes, on accueille Laurent et Joël Pire. Ils sont accordéonistes et vous les connaissez bien sur Radio 4. Ils vont donner un concert en duo d'accordéon sur le thème des plus grands chanteurs français, mercredi 26 août à Villeréal. Ils donneront également le programme d'accordéon en Bastide qui va se dérouler à Villeréal du 25 au 27 août. On les retrouve sur Radio 4 dans quelques minutes.
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1: Et on est très très heureux ce matin de retrouver Joël et Laurent Pire dans nos studios de Villeréal. Bonjour à tous les deux.
2: Bonjour tous les auditeurs de Radio 4.
3: Bonjour Patrice, bonjour à tous.
1: Vous allez bien?
3: Oui, on va très bien.
1: Si vous êtes là, c'est pas seulement parce qu'on vous entend tous les dimanches matins, de 9h à 10h avec Oba de Musette, hein, si vous aimez l'accordéon. Et là, vous avez voulu sortir un petit peu du studio de Radio 4, venir dans cette belle Bastide de Villeréal pour organiser un premier événement qui s'appelle Accordéon en Bastide.
2: Oui, on veut sortir des sentiers battus et ne pas organiser un gala comme on a l'habitude d'en voir un peu partout. En fait, on organise plutôt une rencontre d'accordéonistes avec son public. Donc les accordéonistes vont déambuler dans les rues, ils vont jouer sous la halle et puis ils vont se présenter dans les restaurants, les bars du village, les épiceries fines. Et là, il y aura un petit répertoire pour amuser tout le monde. Voilà,
3: voilà, avec une fiesta, bien entendu, au son de l'accordéon. Ça, ouais. Voilà, pendant deux soirs avec le restaurant.
1: D'où vous est venue l'idée de faire cette déambulation d'accordéoniste, Laurent?
3: Alors, ça date d'il y a très longtemps, il y a plus de 20 ans maintenant. C'est-à-dire que nous avions, à l'époque, Joël et moi-même, été invités à un gros festival qui s'appelle Terre Mignon, en vanoise, qui s'appelle le Festival National d'Accordéon. Où là, justement, donc, c'est-à-dire qu'il y avait de l'accordéon, mais uniquement dans les restaurants. Donc un gala de départ, un gala de fermeture et des accordéonistes qui allaient dans les restaurants. On s'est dit, pourquoi pas amener ce genre de festivités dans le sud-ouest, comme maintenant nous sommes ici depuis plus de 15 ans maintenant.
1: Donc 3 jours de festivités autour de l'accordéon avec des copains qui vous accompagnent.
3: Oui, tout à fait, des amis accordéonistes que nous connaissons depuis toujours. Il y a 3 accordéonistes à l'affiche cette année.
1: Et des générations différentes, hein, de ce que je vois.
3: Ah oui,
1: du plus jeune. Voilà, exactement. Entre Julien Locatelli, Jérôme Fortuna et Martial Villemain, c'est des générations un peu différentes. Là, ça permet d'avoir un panel vraiment très large, hein, de l'accordéon.
3: Voilà, c'est l'idée, c'est de faire un mix d'un peu tout, c'est-à-dire ne pas rester rien que sur des morceaux régionaux, sur des morceaux nationaux. On fait vraiment de tout. De tout.
1: Mardi 25 août, on commence avec cette déambulation des accordéonistes au départ de la halle de Villeréal. Ça sera fixe, hein. Mardi, mercredi et jeudi, voilà. À partir de 17h.
3: Oui.
1: Et puis, animation, la soirée dans les restaurants partenaires, ça sera le mardi. Et le jeudi et le mercredi, concert bien sûr avec vous, hein, parce qu'on ne peut pas passer à côté de Joël et Laurent Pire.
3: Voilà, nous allons essayer. Oui, nous allons essayer, je dis bien, de présenter quelque chose qui va plaire au public, du moins nous l'espérons, sur les grand chanteur français, donc c'est-à-dire un répertoire d'environ 1h30, dans lequel nous revisiterons des morceaux de Brel, de Beco, de Piaf et bien d'autres d'ailleurs. Il y a un grand répertoire et l'entrée est libre, c'est au chapeau comme on dit ici.
1: Pas besoin de réserver non plus, on vient directement à l'église de Villeréal, on vient profiter mercredi soir à partir de 18h30. 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
3: Voilà. 5 restaurants partenaires.
1: En mardi 25 août, mercredi 26, jeudi 27, c'est la première édition d'Accordéon en Bastide. 3 accordéonistes qui viennent à Villeréal, plus bien sûr le duo Joël et Laurent Pire. N'hésitez pas à venir en savoir un petit peu plus sur l'accordéon, parce que vous aurez également l'opportunité bien sûr de pouvoir rencontrer et échanger avec les accordéonistes présents à Villeréal. On va vous remercier les amis.
3: Merci beaucoup.
1: Et puis à dimanche prochain, 9h, 10h également pour Oba de Musette.
3: Comme d'habitude.
1: Merci.
3: Rien ne change.
1: À très vite.
3: À très bientôt. Merci, au revoir.
1: Au revoir.
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0: allez sur Radio 4, on va s'intéresser également aux nombreux rendez-vous de ce dimanche. Si vous aimez les belles mécaniques, direction Villeréal, le grand rassemblement de véhicules anciens réunira environ 150 voitures. De quoi faire un joli voyage dans le temps et retrouver des modèles qui ont marqué plusieurs générations. Et puis en début d'après-midi, l'accordéoniste Mick Fontaine assurera l'animation. Une sortie à noter pour ce dimanche, c'est à Villeréal. Dimanche, toujours plusieurs rendez-vous sont à retenir. À 10h15, le cinéma Liberty de Monson-Pronlibos vous propose le film Un après-midi de chien. À 18h, cinéma en plein air, c'est à Montflanquin. Et puis à 19h, direction Castillonnès pour la soirée gourmande sur la place de la mairie avec le groupe The Radio et son répertoire rock et blues de chansons anglo-saxonnes. Autrement dit, dimanche soir, on ne reste pas forcément devant la télévision.
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0: suite, voici quelques rendez-vous à noter pour la semaine prochaine. Avec mardi, 14h, le club de la Valimove qui reprend ses activités avec une après-midi belote. C'est à Saint-Étienne de Fougères. Mardi soir, à Dos, dernier rendez-vous gourmand de l'été avec Pascal Châtel à l'animation. À 21h30, toujours ce mardi, deux autres rendez-vous. Du cinéma en plein air à Saint-Front-sur-les-Mans avec Zootopie 2. Et dernière visite au Flambeau de l'été, c'est à Issy-Jacques. Voilà de quoi commencer à remplir l'agenda de la semaine prochaine.
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2: Dans ce bulletin de la communauté de communes Fumel-Vallée-du-Lot, on se penche aujourd'hui sur une application de covoiturage, ça s'appelle Covoit Lot et Bastide, et c'est mis en place avec l'application Caros, K-A-R-O-S, et on évoque cette application aujourd'hui avec Laurent Vigier, directeur général des services techniques pour Fumel-Vallée-du-Lot. Bonjour Laurent.
3: Bonjour.
2: Alors concrètement, Laurent, expliquez-nous, c'est quoi Covoit Lot et Bastide avec l'application Caros?
3: Eh bien, Covoit, c'est un service de covoiturage simple et accessible à tous, que chaque communauté a pu déployer sur son territoire via cette application. Donc en fait, il suffit de télécharger gratuitement l'application Caros, de créer un compte et de renseigner ses trajets. Et c'est ensuite l'algorithme qui se charge automatiquement de mettre en relation les conducteurs et les passagers qui effectuent des trajets similaires.
2: Quels bénéfices concrets les usagers peuvent-ils tirer de ce dispositif au quotidien?
3: En fait, le contrat que l'on a passé avec Caros est simple. C'est à la fois économique, pratique et social. Alors économique, parce que le passager paie 50 centimes pour un trajet de 20 km, puis 10 centimes par kilomètre supplémentaire. Et le conducteur, lui, reçoit 2 euros pour ce même trajet, dont 1,50 euros est financé par la communauté Fumel-Vallée-du-Lot. C'est pratique parce qu'on réduit l'autosolisme, donc il y a moins de voitures sur les routes, donc moins de dangers et aussi moins de gaz à effet de serre qui est produit. Et enfin, c'est social, car ça apporte une réelle solution en matière de mobilité sur les zones rurales peu denses de notre territoire, il y en a beaucoup, et c'est donc un des moyens de lever les freins d'accès à l'emploi, très important.
2: Vous nous avez parlé d'environnement, ça a vraiment un impact sur l'environnement?
3: En fait, comme je vous l'ai dit, c'est clairement l'un des objectifs que nous nous sommes fixés avec la mise en place de cette application sur notre territoire, et nous espérons vraiment qu'elle va contribuer grandement à favoriser la baisse des gaz à effet de serre lié au transport sur notre territoire. Parce qu'en fait, grâce à Caros, on partage les frais de transport, on fait des rencontres, on réduit le stress de la conduite. C'est en fait pour toutes ces raisons que cette application Caros est, à notre sens, la solution concrète pour les mobilités du quotidien sur notre territoire.
2: Très bien, mais on peut télécharger l'application Caros sur son mobile, K-A-R-O-S, et donc aller créer son compte, renseigner ses trajets et trouver donc des covoitureurs avec ce Covoit Lot et Bastide. Merci beaucoup Laurent Vigier, directeur général des services techniques pour le compte de Fumel-Vallée-du-Lot. Il est à noter d'ailleurs que c'est une application qui est mise en place sur plusieurs communautés de communes et pas que sur celle Fumel-Vallée-du-Lot. Donc ça peut
3: on
2: servir.
3: Est à l'échelle du département.
2: C'est ça, donc ça peut servir à pas mal de monde. Merci Laurent.
3: Avec plaisir.
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Bonne matinée, bienvenue, vous écoutez Radio 4, c'est la matinale qui se poursuit ce vendredi matin. Quelques expositions sont à découvrir dans notre région, du côté de Lougratte où Isabelle Tapie présente ses sculptures à l'église de Valette jusqu'au 27 août à Pujol. Les amis de Pujol accueillent jusqu'au 25 août les peintures de Sandra Bigon ainsi que les peintures et collages de Cécile Hortal à l'église Sainte-Foy à Montflanquin. Ce sont les peintures de Xuan Mei qui sont visibles jusqu'au 25 août dans la salle d'Aquitaine. Voilà de belles idées de sorties culturelles, surtout si la chaleur vous donne envie de chercher un petit peu de fraîcheur à l'intérieur.

Et voilà, doucement mais sûrement, cette matinale de vendredi arrive sur sa dernière ligne droite. Mais avant de nous quitter, retenez aussi ces deux dates. Le 29 août, repas moules frites, c'est à Saint-Vite avec le groupe Miss A. Les réservations sont ouvertes jusqu'au 24 août. Et à Anté, le club de la Cité des Rosières organise un déjeuner convivial le samedi 29 août à l'occasion de sa journée de randonnée. Et les réservations se terminent le samedi 22 août. Donc dépêchez-vous de réserver votre place. Maintenant, on continue cette matinée en musique. À 10h, vous retrouverez l'essentiel de l'actualité locale avec Patrice Couturier. Merci d'avoir passé ce début de vendredi avec nous. Ça continue bien sûr, la matinale jusqu'à midi. Profitez de votre journée, profitez de votre week-end et surtout profitez de notre belle région Radio 4, la radio qui vous accompagne partout en Lot-et-Garonne et en Dordogne.

0: ici en Lot-et-Garonne et en Dordogne, dans le journal de Radio 4 présenté par Patrice Couturier. Bonjour Patrice.
1: Et bonjour Christophe, bonjour à toutes et à tous. 800 appels au 15 en une seule journée en Dordogne. C'était samedi dernier, 15 août, un niveau de sollicitation exceptionnel pour le SAMU départemental. Et le problème, c'est qu'une partie de ces appels ne concernait pas des urgences, certificats médicaux, renouvellement d'ordonnances, vaccination ou encore demande d'arrêt de travail. Autant de démarches qui peuvent attendre et qui viennent pourtant saturer le numéro d'urgence. Le directeur départemental de l'ARS, Didier Couteau, appelle les Périgourdins à réserver le 15 aux situations qui le nécessitent réellement. En moyenne, le SAMU reçoit entre 600 et 650 appels sur les week-ends d'été. Une forte hausse des appels qui intervient alors que les effectifs médicaux sont réduits en raison des congés. Pour les situations qui ne relèvent pas de l'urgence vitale, l'ARS recommande donc de contacter en priorité son médecin traitant, un généraliste disponible, d'avoir recours à la téléconsultation ou de demander conseil à son pharmacien. L'ARS lance également un appel aux médecins généralistes formés à la régulation. Ils sont invités dans ce contexte exceptionnel à venir renforcer les équipes du SAMU. On revient dans le Lot-et-Garonne avec une disparition inquiétante qui avait mobilisé la gendarmerie. Jean, 84 ans, avait quitté son domicile de Pumerole mercredi en fin d'après-midi. Atteint légèrement de la maladie d'Alzheimer, il circulait à bord d'un Renault Kangoo gris et n'avait plus donné signe de vie. La gendarmerie avait lancé un appel à témoins pour tenter de le retrouver. Bonne nouvelle finalement, l'alerte a été levée. L'octogénaire est rentré seul à son domicile. Il est en bonne santé, même s'il n'a pas été en mesure d'expliquer où il avait passé la nuit et la matinée. Direction maintenant le Villeneuvois avec une affaire de cambriolage qui s'est terminée devant la justice. Trois ressortissants géorgiens ont été condamnés à de la prison ferme après avoir tenté de pénétrer dans une maison à Bias alors que ses propriétaires étaient en vacances. Nous en parlions lors d'une précédente édition du journal. Les faits s'étaient produits lundi dernier, 17 août, vers 2h du matin. Deux portes de l'habitation sont fracturées. Les propriétaires à distance suivent la scène en direct grâce à leur système de vidéosurveillance installé dans la maison. Les trois individus prennent alors la fuite. Ils seront interpellés quelques dizaines de minutes plus tard. À la barre, l'un des prévenus affirme qu'il cherchait simplement un endroit où dormir et prendre une douche. Une explication qui n'a pas convaincu le tribunal. Les enquêteurs ont retrouvé dans leur voiture des gants et plusieurs tournevis. Et les policiers ont également constaté que le rez-de-chaussée avait été fouillé. Résultat, 18 mois de prison ferme pour l'un des prévenus et 8 mois ferme pour chacun de ses deux complices. Tous trois font également l'objet d'une interdiction définitive de paraître sur le territoire français. Une sanction déjà prononcée dans le cadre de précédentes condamnations. À Agen, la justice s'est également penchée sur deux affaires concernant des détenus de la maison d'arrêt à Genèse. Deux dossiers distincts, mais des faits qui présentent des similitudes. Menaces de mort, outrage et violence présumées envers des membres du personnel pénitentiaire. Le premier incident aurait eu lieu dimanche 16 août. Un détenu de 36 ans est soupçonné d'avoir menacé de mort un surveillant. Le lendemain, un autre détenu aurait à son tour menacé un surveillant et craché à plusieurs reprises, notamment au visage du directeur adjoint de la maison d'arrêt. Les deux hommes ont demandé un délai pour préparer leur défense. Le premier dossier sera examiné le 5 octobre prochain. Le second sera jugé le 24 septembre. La procureure a qualifié les propos tenus dans ces deux affaires d'extrêmement graves, évoquant notamment un refus de l'autorité judiciaire et de l'État. Toujours à Agen, avec une autre décision de justice qui autorise la démolition des deux immeubles de la rue Garonne, lourdement endommagés par l'incendie du 29 juillet. Les bâtiments situés au numéro 14 et 16 présentent, selon l'expertise judiciaire, un danger imminent d'effondrement. Le président du tribunal judiciaire d'Agen a donc autorisé la ville à procéder à leur démolition. Une étape importante pour sécuriser définitivement le secteur, mais aussi une décision douloureuse pour les propriétaires, les locataires et les habitants du quartier, dont certains ne peuvent toujours pas regagner leur logement plusieurs semaines après le sinistre. La municipalité assure vouloir engager les opérations au plus vite, avec toutes les précautions nécessaires, afin de permettre progressivement un retour à la normale, rue Garonne. Sans transition, à Aiguillon, le cinéma Confluent fait peau neuve, fermé fin avril 2025. L'établissement a rouvert ses portes mercredi dernier 19 août avec désormais deux salles et près de 300 places. L'ancien mono-écran, ouvert dans les années 80, n'avait jamais connu de rénovation importante. Il n'était plus aux normes et était même menacé de fermeture administrative depuis plusieurs années. Le nouveau cinéma dispose donc d'un hall de 150 mètres carrés, de deux salles climatisées, de projections laser, d'un son Dolby 7.1 et d'équipements destinés notamment aux spectateurs malentendants. La grande salle compte désormais 207 places en configuration cinéma et jusqu'à 243 places pour le spectacle vivant. Et surtout, le nombre de séances va littéralement exploser. 42 séances par semaine contre seulement 12 auparavant. Le chantier aura coûté environ 2 millions d'euros, largement financé par des aides publiques. L'objectif est désormais d'attirer davantage de spectateurs, Le cinéma enregistrait jusqu'à environ 12 000 entrées par an. Le potentiel estimé se situe entre 30 et 35 000. Contactez le président de l'association Cinéma Confluent qui, depuis 2004, loue les murs à la ville et gère entièrement le cinéma. Kevin Peel dit avoir travaillé depuis 6 ans sur ce projet avec la municipalité qui les a beaucoup aidés et s'est beaucoup investi. Alors on va terminer avec du rugby. Et les premiers matchs de préparation pour plusieurs clubs Lot-et-Garonnais. En Fédéral 3, l'US Vallée du Lot 47 disputera son premier match de préparation samedi 29 août à 18h30 à Gourdon dans le Lot. Une rencontre face au club local, pensionnaire de Régional 2, qui s'inscrit dans un week-end consacré également à la cohésion du groupe. Le RC Villeneuve-15 en Fédéral 3 jouera vendredi 28 août à 19h à Aiguillon. Les Villeneuvois relégués de Fédéral 2 la saison dernière affronteront le Confluent Rugby Club qui évolue en Régional 1. Une journée de cohésion est ensuite prévue le 5 septembre avant le début du championnat le 13 septembre à Pessac. Et puis en Fédéral 2, l'US Casteljaloux poursuivra sa préparation samedi 29 août en Corrèze. Les cadets de Gascogne se déplaceront à Malemort pour affronter la nouvelle entente Malemort Rugby Cos Vézère Riverain. Voilà, c'est avec ce programme rugbystique que nous refermons cette édition du journal. On vous souhaite une très belle matinée en notre compagnie. On se retrouve très vite pour un nouveau point sur l'actu locale.
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1: Autant vous prévenir tout de suite, il faudra encore composer aujourd'hui avec une météo assez capricieuse. Ce matin, quelques éclaircies peuvent bien réussir à se faire une petite place entre les nuages, mais le risque d'averse reste important. Et cet après-midi, même scénario. Le ciel restera chargé avec des passages pluvieux parfois soutenus. Côté température, on est bien loin des fortes chaleurs des derniers jours. Comptez autour de 20 degrés ce matin et 23 degrés cet après-midi. Rassurez-vous, le week-end s'annonce nettement plus sympathique. Demain samedi, le soleil revient largement sur le Lot-et-Garonne. Le ciel devrait progressivement se dégager, les conditions seront beaucoup plus agréables. Et surtout, le thermomètre reprend quelques couleurs avec 2 à 3 degrés de plus qu'aujourd'hui. Dimanche, le soleil restera bien présent. Quelques passages nuageux pourront toutefois circuler davantage le matin, notamment sur le nord-ouest du département, du côté de Tonneins, Marmande ou encore Duras. Dans l'après-midi, les nuages d'altitude gagneront progressivement du terrain par le sud. Ils pourront voiler une bonne partie du ciel Lot-et-Garonnais, mais sans véritablement empêcher le soleil de s'imposer. Et puis dimanche, ça sent à nouveau l'été avec des températures qui remontent franchement jusqu'à 29 degrés dans l'après-midi. Profitez-en donc bien car le répit pourrait être de courte durée. Lundi matin, nouvelle dégradation en vue avec le retour d'un temps plus perturbé et un risque d'averse, voire d'orage. L'activité orageuse devrait ensuite s'estomper progressivement au fil de la journée. Mais les nuages et la pluie pourraient prendre le relais lundi soir sur l'ensemble du département. Et selon la tendance actuelle, cette ambiance perturbée et instable pourrait encore nous accompagner jusqu'à mercredi avec une succession de passages pluvieux et de possibles averses orageuses.
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sont célébrées aujourd'hui, vendredi 21 août, en l'église Saint-Étienne de Villeneuve-sur-Lot à 10h30. L'inhumation aura lieu au cimetière de Saint-Étienne de Villeneuve-sur-Lot à 11h30. Cet avis communiqué par les pompes funèbres l'aborde. À Fumel, décès de M. Laurent Ribaud, survenu à l'âge de 60 ans. Ses obsèques civiles sont célébrées aujourd'hui, vendredi 21 août, au crématorium d'Alesque et Cazeneuve à 13h30. Cet avis est communiqué par les pompes funèbres Gracia et Fils de Fumel. À Saint-Jean-de-Duras, décès de Mme Marie-Jeanne Zara, née Virmounex, survenue à l'âge de 96 ans. Ses obsèques religieuses seront célébrées lundi 24 août en l'église Saint-Jean-de-Duras à 10h. L'inhumation aura lieu au cimetière de Saint-Jean-de-Duras. Les visites se font à la chambre funéraire route de Marmande à Miramont-de-Guyenne. Cet avis est communiqué par les pompes funèbres Trévisanut. À Boudy de Beauregard, décès de Madame Corinne Etourneau, née Lagardère, survenue à l'âge de 63 ans. Ses obsèques civiles seront célébrées mardi 25 août au crématorium d'Alès et Cazeneuve à 11h30. L'incinération aura lieu au crématorium d'Alès et Cazeneuve à midi. Les visites sont possibles à la chambre funéraire des entreprises Laborde de Montflanquin samedi et dimanche. Cet avis est communiqué par les pompes funèbres Laborde de Montflanquin. À Saint-Étienne-de-Fougères, Madame Evelyne Le Foll, sa fille Éric Berger, son gendre Clément et Nicolas Berger, ses petits-enfants, profondément touchés par les marques de sympathie qui leur ont été témoignées lors du décès de Madame Thérèse Le Foll, née ENAF, remercie toutes les personnes qui se sont associées à leur deuil. À Fumel, les familles Bueno et Fernandez, profondément touchées par les marques de sympathie qui leur ont été témoignées lors du décès de Madame Juliette Bueno, remercie toutes les personnes qui se sont associées à leur deuil. À Boudy de Beauregard, toute sa famille, profondément touchée par les marques de sympathie qui leur ont été témoignées lors du décès de Madame Yvette Vialard, remercie toutes les personnes qui se sont associées à leur deuil. La famille remercie particulièrement l'ADMR et le cabinet des infirmières de Cancon pour leur gentillesse et leur accompagnement.

0: Bonjour et bienvenue chez vous sur Radio 4. Nous vous accompagnons jusqu'à midi avec vos tubes préférés, l'info locale et les événements à ne pas manquer dans le Lot-et-Garonne et en Dordogne. Et on ouvre ces deux heures avec un spectacle pour le moins original. Ce soir à 20h45, direction la Capelle Biron pour découvrir La Fantaisie des Schumann, une création de la compagnie Cœur et Panache. Un spectacle à la fois musical et théâtral avec deux artistes de premier plan. Jérôme Pouli, ancien sociétaire de la Comédie Française, et le pianiste Guilhem Fabre. Particularité: le spectacle se déroule à bord d'un véritable camion scène équipé d'un piano à queue, une manière originale de faire découvrir la musique classique au cœur des territoires. Le tarif, c'est 15 €. Et si vous ne pouvez pas ce soir, eh bien rendez-vous demain samedi pour une autre représentation, cette fois au château de Ferrinsou. C'est à Saint-Sylvestre-sur-Lot.
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1: Trois super séries pour passer le temps pendant les vacances.
2: Le 112, quelle est votre urgence?
3: Il faut que vous m'aidiez.
1: Un thriller psychologique pour commencer, Blood Sacrifice raconte l'enquête pour retrouver un serial killer qui s'en prend aux policiers. Un enquêteur et son père se chargent du dossier.
4: De mort, des blessures horribles.
5: Il y a un tueur de policiers en liberté.
6: Le meurtrier a fait ça contre nous.
7: Salut papa.
4: T'as besoin de mon aide.
1: À voir sur Netflix. On reste sur la même plateforme pour la saison 5 de Outer Banks et la suite des aventures des Pogs.
8: Nous, on est les Pogs. On est un peu les poissons qu'on jette à l'eau. Le dernier échelon de la chaîne alimentaire. Ce qui veut dire qu'on peut faire ce qu'on veut, quand on veut. Ou au moins, à une époque, on pouvait.
9: Dis-moi qu'on peut pas tomber plus bas.
10: On a touché le fond, je te le promets.
1: La cinquième et dernière saison de Outer Banks, c'est sur Netflix. Enfin, on termine avec Women in Blue, la Brigade Bleue en français. L'histoire vraie de la première brigade féminine de police au Mexique dans les années 70.
11: On a quoi, dis-moi?
12: Une victime. Il a été frappé et mutilé.
13: Commandant, je veux qu'on puisse participer à l'enquête.
14: Personne ne lève le petit doigt sans mon autorisation.
13: Qu'est-ce que tu crois qu'ils vont faire? Ils vont arrêter le premier type qui passe, ils vont lui faire porter le chapeau et puis ils vont classer l'affaire, Maria. Les Bleus, au sous-sol, dépêchez-vous. Il faut découvrir qui a fait ça.
1: Women in Blue, saison 2, c'est sur Apple Plus TV. Voilà, c'est tout pour cette semaine. Bon visionnage.
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0: Belle matinée en notre compagnie sur Radio 4. On poursuit notre tour des sorties avec un rendez-vous qui sent déjà bon la fin de l'été. Hein. Ce soir, c'est la dernière soirée des Vendredis de la Halle au passage d'Agen, au parc paysager des Maisons Éclusières. Dès 19h, place à l'espace gourmand avec les restaurateurs passageois. Et puis à 21h, place à la musique avec Solak Balik qui va clôturer cette édition avec des sonorités venues des Balkans et d'Europe de l'Est. Alors si vous cherchez une idée pour ce soir, là, vous savez où aller. Allez, dans quelques instants, on change de département. On prend la direction de la Dordogne pour une soirée placée sous le signe de la solidarité.
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1: Nous partons du côté de Saint-Aubin pour parler du 22e challenge Cœur Ovale avec l'un des co-présidents de l'association, c'est Bertrand Rigal. Bonjour Bertrand.
2: Oui, bonjour Patrice et bonjour à tous les auditeurs de Radio 4.
1: Alors, on va tous se donner rendez-vous ce samedi 22 août dès 8h30 du côté de Saint-Aubin. Avant de parler de l'événement, du programme, rappelle-nous Bertrand quand même l'histoire de cette association Cœur Ovale.
2: Cœur Ovale, c'est surtout le souvenir d'un ami, d'un copain qu'on a perdu un peu trop tôt, emporté par la maladie, qui souhaitait faire son petit jubilé de joueur de rugby au profit de la lutte contre le cancer. Il nous a quittés trop tôt pour ça et donc il s'agissait avec d'autres amis de lui rendre hommage et pourquoi pas de créer une association et reverser tous nos bénéfices au profit de la lutte contre le cancer. Et c'est comme ça qu'est né Cœur Ovale donc en 2005.
1: Depuis 2005, vous organisez cet événement tous les ans sur notre territoire avec une édition 2026 où petit à petit, les années faisant, ces éditions s'agrandissent.
2: Oui, ce sont les bénévoles qui font l'association, ils évoluent, les idées sont riches et effectivement, depuis notre petit tournoi de rugby, aujourd'hui, il y a des randonnées pédestres, cyclo depuis longtemps, moto depuis peu et bien sûr tout ça autour d'une journée et d'un tournoi de rugby flag. Alors rugby flag, je le précise, ouvert et accessible à tous. Et donc c'est ce qui est chouette, qui donne pas mal de charme aussi à cette journée, puisque se rencontrent des enfants, des anciennes, des filles, des équipes mixtes. Enfin voilà, c'est très, très riche en termes de partage.
1: Dès 8h30 ce samedi, 50, 70 et 100 km en cycloroute, rando pédestre et course à pied sur 7 ou 13 km, rando moto 150 km sur nos belles routes de notre territoire, tournoi rugby flag ouvert à toutes et à tous. Est-ce qu'il faut réserver pour tout ça? Est-ce qu'il faut venir prendre sa place ou on vient directement dès 8h30 samedi à Saint-Aubin?
2: Alors je vous cache pas que les réservations vont bon train, notamment quand même pour les repas du soir, donc il est quand même préférable de réserver. Donc moi, ce qui a été mis en place cette année, c'est une première. On a une équipe dynamique, je vous disais, et donc il est possible via notre site internet, et comme ça vous aurez plus d'infos sur l'asso, donc de réserver votre activité, vos repas via le site internet et via Hello Asso. Mais il est toujours possible quand même de réserver à l'ancienne, et on y tient en appelant un des co-présidents.
1: Un village associatif qui est mis en place toute la journée avec notamment bien sûr un stand de la Ligue contre le cancer, la boutique Cœur Ovale, Recycling Rugby, ça veut dire quoi ça?
2: Recycling Rugby, alors c'est une association avec des gens qui récupèrent des ballons usés de rugby, donc que tout le monde peut amener samedi au stade de Saint-Aubin, et de ces vieux ballons par un cercle assez vertueux en faisant participer des jeunes, des adultes en situation de handicap. Ces ballons sont transformés en de superbes articles de maroquinerie. Aujourd'hui, ils le font à profit de Cœur Ovale, mais depuis 2005, eux aussi, figurez-vous, ils travaillent pour la Serge Betsen Academy, un nom qui parle aux rugbymen, et depuis, ils ont créé pas moins de 6 écoles au Cameroun, avec de l'éducation, du rugby et tout un accompagnement pour ces jeunes en difficulté.
1: Midi 30, repas en musique avec les sales gosses, la fanfare Les Pochetrons également, Saïd Acoustique, voilà. Caco Live toute la journée. T'en as parlé, Berthe, de cette soirée avec le repas jambon à la broche, le repas tout compris à 20 euros. Ça, ce sera à partir de 19h30. Et puis, on va continuer bien sûr la soirée avec de la musique et peut-être un feu d'artifice. On a un petit point d'interrogation ou pas?
2: À l'heure qu'il est, j'ai pas d'informations, mais on va croiser les doigts pour qu'il y ait des possibilités. En tout cas, une chose est sûre, on ne jouera pas avec le feu, c'est le cas de le dire. Mais on a envie d'y croire parce que c'est un moment aussi qui plaît et qui nous est gentiment offert par Sud-Ouest Feu d'Artifice depuis beaucoup d'années aussi. Cœur Ovale, au-delà de tous ses bénévoles et de ses fidèles, ce sont beaucoup de partenaires et d'amis qui nous aident et qui permettent, mais depuis quand même 2005, d'avoir reversé presque 180 000 euros à la Ligue contre le cancer. Une aventure, vous le disiez, du partage, de la convivialité, mais quand même beaucoup de solidarité.
1: 22e challenge, Cœur Ovale, c'est à Saint-Aubin, c'est ce samedi dès 8h30. Pour avoir un peu plus d'explications, bien sûr, référez-vous au site internet www.cœuroval.net. Édition 2026. On va souhaiter un très très bon week-end, un très bon samedi à Bertrand Rigal, à tous les bénévoles, au co-président Aurélien Lassaigne, également à la responsable com Perrine Delcaillou. Et profitez bien de cette belle journée et soyez nombreux du côté de Saint-Aubin. Merci beaucoup Bertrand.
2: Merci, merci.
1: À très vite, bientôt. Au revoir.
2: Au revoir.
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0: Ouais, nous sommes de retour avec vous. Merci de nous accompagner jusqu'à midi, la matinale de Radio 4, la matinale estivale. C'est du lundi au vendredi avec l'info, la musique et vos meilleures idées de sortie. Et justement, demain, samedi 22 août, à Imé, une soirée va permettre de faire la fête tout en soutenant celles et ceux qui veillent sur nous, les pompiers. Les associations Aimé Danser et Ayana, des talents pour l'espoir, organisent un grand concert solidaire au jardin de Cadix. Rendez-vous dès 19h avec restauration, buvette, glace, espace bien-être et animation pour les enfants. Les concerts commenceront à 20h avec Duo Sunrise, Isa, les chanteurs d'Aimé Danser, Kaela et Wayne, avant une soirée dansante avec DJ Erickson. L'entrée est à participation libre et l'intégralité des bénéfices sera transformée en carte cadeau pour les différentes casernes de pompiers. Une belle soirée et surtout un beau geste de solidarité. Allez, on reste en Dordogne avec demain soir une autre ambiance musicale du côté de Saint-Aubin-de-Lanquet.
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Bonne matinée à notre écoute sur Radio 4. Peut-être êtes-vous en train de préparer les valises pour le grand retour, ou alors vous profitez encore pleinement de vos vacances hein, dans notre beau territoire. Et si vous êtes du côté de Saint-Aubin-de-Lanquet demain soir, voilà une idée de sortie toute trouvée. Le Café Librairie des Amis de la Brouette accueille à 21h Manil & Company pour une soirée entre musique traditionnelle, pop folk, acoustique et rythme du monde. Au programme, accordéon, ukulélé, chansons et compositions originales avec Fabien et Mylène Gofalon. La restauration sera possible sur place dès 19h et surtout, l'entrée est libre. Une soirée qui promet d'être douce, conviviale et musicale. Tout ce qu'on aime pour un samedi soir d'été. Allez, ne changez rien, ne bougez pas surtout. La meilleure compagnie pour vous emmener jusqu'à midi, c'est ici. C'est sur Radio 4. Vos tubes préférés reviennent avant de nouvelles idées sorties.

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8: Bonjour à tous, à la une de l'actualité, la vigilance orange aux orages est levée en Corse. Les orages de la nuit ont été moins violents que prévu et se sont décalés vers le golfe de Gênes. Le temps reste toutefois très perturbé dans le sud-est et conséquence des intempéries, 11 000 foyers se sont retrouvés actuellement sans électricité selon Enedis, dont 6 000 en Occitanie et 5 000 en région Provence-Alpes-Côte d'Azur. Le syndrome de fatigue chronique est désormais officiellement reconnu par l'assurance maladie. Cette maladie qui toucherait au moins 200 000 personnes en France provoque notamment un épuisement invalidant et des malaises après l'effort. Elle n'est désormais plus associée à un trouble psychiatrique ou psychologique, une avancée importante saluée par les associations de patients. Un week-end encore chargé sur les routes aujourd'hui, Bison Futé sort le drapeau rouge dans le sens des retours du sud-ouest au sud-est. Rien à signaler en revanche pour les départs, demain ce sera rouge pour les retours sur toute la partie ouest de la France. Les vendanges ont été très précoces cette année en France, elles ont débuté avec presque un mois d'avance sur le territoire et elles réservent de belles promesses dans les cuves malgré la sécheresse, la chaleur et des raisins parfois plus petits. Les premiers retours sont plutôt encourageants. Jean-Marie Fabre, président des vignerons indépendants de France.
9: Vous savez, on récolte des raisins en fonction d'un équilibre, à la fois acidité, à la fois sucre, polyphénol, et sans être trop technique. Et chaque vigneron va décider de la date de vendange. C'est d'ailleurs pour ça qu'on vendange plus tôt, pour maintenir ces équilibres entre fraîcheur, donc acidité, entre équilibre alcool et tannin pour les rouges. Aujourd'hui, puisque quasiment les vendanges ont démarré partout, on se retrouve avec un millésime qui, pour l'instant, dès les premières vinifications, se révèle comme étant un millésime très intéressant aromatiquement et dans ses équilibres. Donc, c'est de bon augure pour un millésime qui s'annonce plutôt sous les meilleurs auspices qualitatifs.
8: Une interview signée Jacques Terrance. Suite à un incendie cette nuit dans l'est de la Suisse, 5 personnes sont portées disparues. Le feu s'est déclaré cette nuit dans un bâtiment abritant un restaurant et des logements. 14 personnes ont pu sortir, 8 sont blessées, dont 2 graves. Les recherches se poursuivent pour retrouver les disparus. Et puis on connaît désormais la date de la prochaine sortie dans l'espace de Sophie Adenau. L'astronaute française effectuera mardi sa deuxième sortie extravéhiculaire, une semaine après la première. Avec l'Américain Anil Menon, il devront terminer l'installation d'une antenne de communication entre l'ISS et la Terre, une mission qu'ils n'avaient pas eu le temps d'achever mardi dernier. Voilà pour l'essentiel de l'actualité. Bonne journée à tous.

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1: Bonjour, bonjour à tous. Retour à Cabourg et les 2750 mètres du prix d'Argentan à l'occasion du Quintet Plus de ce vendredi 21 août 2026. Il réunira 16 concurrents européens âgés de 6 à 11 ans n'ayant pas gagné 230 000 euros. Départ prévu 20h15. En tête de notre sélection, le 6, Nkonwu, toujours en léger retard de gain. À mon sens, dans un bon jour, il peut mettre tout le monde d'accord. Suivi du 5, qui banque le bel, qui n'aurait qu'à fournir sa vraie valeur pour s'illustrer en pareille société. Le 8, Kaiser, incontournable dans cette épreuve. Le 2, Nelson Greenwood, bénéficiant de la confiance de son entraînement. Et enfin, le 7, Crystal Pia, peut même ferrer prendre une place dans la bonne combinaison. Il complétera notre sélection. Une sélection que vous pouvez retrouver sur ma chaîne YouTube Tom Kazak, les pronostics hippiques avec mes dernières minutes. Donc notre choix aujourd'hui, premier le 6, Knock on Wood. Second, le 5, Iban Klebel. Troisième, le 8, Kaiser. Quatrième, le 2, Nelson Greenwood. Cinquième, le 7, Crystal Pia. Le second choix, le 11, le 14 et le 13. Et à vous la fortune.
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2: Et on prend la direction de la Genève pour la 10e édition de Garonne en fête. On en parle avec Christelle Vergès, la responsable communication à l'agglomération d'Agen. Bonjour Christelle Vergès.
3: Bonjour.
2: On va parler de cette 10e édition, une édition importante je suppose pour vous, pour continuer à concentrer ses efforts autour de ce fleuve mythique d'Agen et de la Genève, la Garonne.
3: Oui, effectivement, cet événement en fait se veut très festif. On sera sur la 10e édition comme vous le disiez, mais c'est très important de retrouver le fleuve comme on le connaissait à l'époque. Donc c'est un moment annuel important pour les Agenais, les habitants de l'agglomération et les touristes.
2: Une animation très sportive. Hein.
3: Alors à la fois sportive et conviviale, il y a du sport avec la course nature à Colayrac, il y a du sport et de la nature avec les courants d'eau, et puis il y a le descente de Garonne en canoë, où là effectivement c'est plutôt familial, ce n'est pas une course, on prend le temps de profiter du fleuve, de regarder la faune, la flore, et de passer un très bon moment en fait en pagayant.
2: Avec des stands, des jeux un petit peu partout hein, sur les points d'ancrage que vous avez mis en place là, pour la 10e édition.
3: Alors, on va retrouver essentiellement, oui, à la pause de midi, petit concert à l'ex-plage de Garonne. Et puis surtout, à Saint-Hyacinthe-de-Lusignan à l'arrivée, toute une journée d'animation, une tyrolienne sur l'eau gratuite et un repas proposé par la commune le soir.
2: Ouais, vous parlez de gratuité. Comment ça se passe sur l'événement? Il y a des réservations à faire pour la restauration, pour l'événement? Comment ça se passe?
3: Alors, effectivement, les inscriptions sont en ligne ouvertes depuis fin juin. Il faut s'inscrire absolument pour participer à la descente de Garonne demain. Pour la course nature aussi, mais les gens peuvent encore venir sur place demain matin à Colayrac. Et pour tout le reste, c'est gratuit. Il suffit de venir à Saint-Hyacinthe-de-Lusignan et descendre la tyrolienne gratuitement. Et puis pour le repas de Saint-Hilaire le soir, également, il faut s'inscrire auprès de la mairie de Saint-Hilaire.
2: Quel est le rapport des Agenais avec la Garonne?
3: Alors le rapport, il était très très précieux. Et puis avec la construction obligatoire de protection contre les inondations, on a un peu perdu ce lien direct que l'on avait avec le fleuve. Et donc ce moment-là, une fois par an, nous permet d'être sur le fleuve, de courir le long du fleuve et de reprofiter un peu de l'essence même, de nos racines. Voilà, donc c'est un moment à ne pas rater. C'est une fois par an, c'est sécurisé. On a les pompiers avec nous, on a l'aviron à Genève. Voilà, donc c'est un moment à ne pas rater. En plus, c'est très sympa, c'est convivial, familial et avec un des tarifs très accessibles.
2: Allez, fier de son histoire et de son lien indéfectible avec la Garonne, l'agglomération d'Agen organise chaque année cet événement autour de son fleuve. C'est demain, hein, samedi 22 août 2026, 10e édition. Pour avoir le programme complet, je suppose que c'est le site internet de l'agglo.
3: Exactement, agglo-agen.fr.
2: Merci beaucoup Christelle Vergès, responsable communication
3: avec
2: à l'agglo d'Agen. Et à très vite.
3: Et à très vite et à demain matin, surtout autour du fleuve.
2: Bonne journée et bon week-end à vous.
3: Merci à vous aussi.
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0: Nous vous proposons maintenant un voyage musical sur les routes du rock'n'roll, du rockabilly et de la country. Dimanche soir, direction Montpazier, sur la place des Cornières, pour découvrir The Alligators, un concentré de bonne humeur et d'énergie qui promet un show survitaminé avec les grands classiques d'Elvis, Johnny Cash, Eddie Cochran et bien d'autres. Le concert débutera à 19h et se poursuivra jusqu'à 22h30. Et parce qu'un bon concert à Saint-Donnefin, restauration et buvette seront également disponibles sur place. Une belle façon de terminer le week-end en musique dans l'un des plus beaux décors du Périgord. Et puisqu'on parle de bonne musique, retour hein, tout de suite au tube sur votre radio avant de vous proposer un dernier rendez-vous en Dordogne du côté de l'Olm.
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On s'approche inexorablement du week-end et qui dit week-end dit forcément pas mal de sorties possibles. Direction l'Olm, où l'association Le Cercle de l'Olm organise dimanche une journée placée sous le signe des couleurs et des saveurs. Au programme, une exposition de l'artiste Jean-François Ruiz Cuevas, inspirée notamment des pirates et des mandalas, avec également un atelier peinture de 10h à 13h. Puis, place aux papilles avec un repas en 3 services accompagné d'un atelier d'accord, mets et vins. Les vins biologiques et naturels seront présentés et associés à chaque plat. L'exposition est gratuite toute la journée. Comptez 45€ pour la journée complète ou 20€ pour l'atelier et 25€ pour le repas, vin compris. Une journée originale qui mélange art, gastronomie et convivialité. Et dans quelques instants, nous on va laisser la Dordogne de côté. Retour dans le Lot-et-Garonne. Une piste, personnalité locale, poésie et Clairac. Vous ne voyez pas ? Les explications arrivent juste après un peu de musique.

0: Allez, cette fois, direction Clairac, et plus précisément la place de l'église, samedi soir à 20h30. Les amis de Clairac invitent la compagnie théâtrale Ogma, spécialisée dans le répertoire des 16e et 17e siècles, pour une représentation exceptionnelle de Pirane et Thisbé. Pourquoi Clairac ? Ah, parce que Clairac est la ville natale de l'écrivain Théophile de Viau, à qui l'on doit notamment cette œuvre inspirée des Métamorphoses d'Ovid. Et cette pièce sera jouée pour la première fois dans notre secteur. La mise en scène de Charles Dimeglio, qui a déjà été présentée à la bibliothèque Mazarine, à l'Institut de France, et sera ensuite programmée au château de Chantilly. Une représentation unique demain soir, samedi à 20h30, place de l'église à Clairac. Alors si vous aimez le théâtre, la poésie et les belles découvertes, voilà une sortie qui mérite vraiment le détour.
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Avant de refermer cette dernière matinale de la semaine, petit détour par l'éphéméride du jour aujourd'hui. Vendredi 21 août, nous fêtons les Christophe, le plus célèbre d'entre eux. Christophe Vecchiola, bien sûr, l'animateur vedette de Radio 4. Bon, nous pouvons quand même citer Christophe Colomb, Christophe Dugarry, Christophe Lemaître. Bon, et j'en passe. Alors, bonne fête à tous les Christophe, Cristobal et autres dérivés. Et aujourd'hui, on souhaite également un bon anniversaire à l'athlète jamaïcain Usain Bolt, né à 21 août 1986. Il fête donc ses 40 ans aujourd'hui. Et à la chanteuse Alizé qui souffle, elle, ses 42 bougies. Et puis, il y a Ethel Kateram. Vous la connaissez pas ? Bon, enfin, cette Britannique, née le 21 août 1909, est la doyenne de l'humanité. Elle fête aujourd'hui ses 117 ans. Voilà, c'est ainsi que se referme notre dernière matinale de la semaine. À midi, place à votre journal et cet après-midi, dès 14h, Sophie prend le relais avec l'agenda de Radio 4 et encore plein de bons plans sortis à vous proposer. Merci d'avoir passé cette matinée avec nous. On se retrouve lundi matin, dès 7h avec Christophe. Très belle journée sur Radio 4 et surtout, prenez soin de vous. Soyez prudents si vous prenez la route. Et...

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0: ici, en Lot-et-Garonne et en Dordogne, dans le journal de Radio 4, présenté par Patrice Couturier. Bonjour Patrice.
1: Et bonjour Christophe, bonjour à toutes et à tous. À Cuzorne, un grave accident de la circulation s'est produit cette nuit. Il était peu avant minuit lorsque les secours du 1047 sont intervenus route de Fumel pour une voiture seule. Alors arrivé, il découvre un homme d'une quarantaine d'années éjecté du véhicule et grièvement blessé. Après le bilan du SMUR, la victime est jugée en urgence absolue. Elle a été prise en charge médicalement puis transportée au pôle de santé Villeneuve-Vallée-du-Lot. Une affaire de violence conjugale examinée hier devant le tribunal correctionnel d'Agen. 4 personnes étaient jugées pour des violences sur une ancienne compagne et pour 3 d'entre elles pour non-assistance à personne en péril. Une affaire particulièrement confuse avec des versions qui divergent et plusieurs rebondissements en l'audience. Les faits remontent au 30 et 31 mai dernier à Sainte-Livrade. Un homme de 36 ans qui venait de sortir de prison pour violence conjugale et qui avait interdiction de contacter son ex-compagne l'aurait frappé malgré cette interdiction alors que la jeune femme s'était rendue à son domicile pour obtenir des explications. Arrivée sur les lieux, la situation aurait dégénéré. La victime est finalement retrouvée dans un état de grande détresse avec plusieurs contusions, un œil au beurre noir et 6 jours d'incapacité totale du travail. Au tribunal, les témoignages sont contradictoires. Le cousin du prévenu change plusieurs fois de version. La nouvelle compagne du principal mise en cause reconnaît avoir menti lors de ses premières auditions avant de mettre cette fois en cause sa propre responsabilité dans les violences. Quant au prévenu, il perturbe à plusieurs reprises l'audience, obligeant le président à lui demander de se calmer. La procureure avait requis 4 ans de prison ferme contre le principal prévenu et des peines allant de 6 à 8 mois avec sursis pour les 3 autres. Finalement, le tribunal relaxe les 3 personnes poursuivies pour non-assistance à personne en péril. En revanche, l'homme de 36 ans est condamné à 2 ans de prison avec maintien en détention. Autre affaire de justice, cette fois à Bias. 3 ressortissants géorgiens viennent d'être condamnés à de la prison ferme après une tentative de cambriolage. Les faits remontent à lundi dernier vers 2h du matin. Les propriétaires de la maison sont alors en vacances, mais ils suivent la scène à distance grâce à leur système de vidéosurveillance. 2 portes de leur habitation sont fracturées. Les 3 individus prennent la fuite avant d'être interpellés quelques dizaines de minutes plus tard. À la barre, l'un des prévenus explique qu'il cherchait simplement un endroit où dormir et prendre une douche. Une version qui n'a pas convaincu les juges. Dans leur véhicule, les enquêteurs retrouvent des gants et plusieurs tournevis. Les policiers constatent que le rez-de-chaussée de la maison a bien été fouillé. Le verdict est lourd. 18 mois de prison ferme pour l'un des prévenus et 8 mois ferme pour chacun de ses 2 complices. Tous 3 sont également frappés d'une interdiction définitive de paraître sur le territoire français. Une mesure qui avait déjà été prononcée lors de précédentes condamnations. À Agen, toujours une étape importante après l'incendie qui avait ravagé 2 immeubles de la rue Garonne le 29 juillet dernier. La justice vient d'autoriser leur démolition. Il s'agit des bâtiments situés au numéro 14 et 16. Une expertise judiciaire a conclu à un danger imminent d'effondrement. Une opération nécessaire pour sécuriser définitivement le secteur, mais qui marque aussi une nouvelle étape difficile pour les propriétaires, les locataires et les habitants du quartier. Plusieurs semaines après l'incendie, certains ne peuvent toujours pas retrouver leur logement. La municipalité veut maintenant lancer les opérations au plus vite, tout en prenant les précautions nécessaires, avec l'objectif de permettre progressivement un retour à la normale dans cette rue de Garonne. Et pendant que certains bâtiments doivent disparaître, ailleurs en Lot-et-Garonne, c'est un équipement qui renaît. À Aiguillon, le cinéma Confluent a rouvert ses portes mercredi après plus d'un an de fermeture. L'établissement, fermé depuis fin avril 2025, a été entièrement transformé. L'ancien cinéma, ouvert dans les années 80, ne comportait qu'une seule salle et n'était plus aux normes. Il était même menacé de fermeture administrative. Désormais, place à 2 salles et près de 300 fauteuils. Au programme, un hall de 150 mètres carrés, des salles climatisées, des projections laser, du son Dolby 7.1 et des équipements adaptés notamment aux personnes malentendantes. La grande salle compte 207 places en configuration cinéma et peut accueillir jusqu'à 243 personnes pour du spectacle vivant. Et surtout, le nombre de séances va fortement augmenter. 42 par semaine contre seulement 12 auparavant. Un investissement d'environ 2 millions d'euros, largement financé par des aides publiques. L'objectif est clair, faire passer la fréquentation d'environ 12 000 entrées par an, aujourd'hui à 30 000, voire 35 000. Un projet porté depuis plusieurs années par l'association Cinéma Confluent et la municipalité d'Aiguillon, qui, selon le président de l'association Kevin Peel, a largement contribué à ce nouveau projet. Et le week-end approche avec celui-ci les premiers rendez-vous rugbystiques de la saison. Plusieurs clubs Lot-et-Garonnais passent déjà aux choses sérieuses avec les matchs de préparation. En fédéral 1, l'AS Leirac sera sur le terrain ce vendredi soir. Coup d'envoi à 19h30 à Pénétro face aux espoirs du SUA. Un seul match de préparation au programme pour l'Airac avant le début du championnat le 6 septembre à Souston. Samedi, ce sera au tour des quatre cantons BHAP. Les cantonniers affronteront Sarlat, autre pensionnaire de Fédéral 1 à Montflanquin. Les espoirs ouvriront la soirée à 17h avant le match de l'équipe première. Une rencontre qui viendra conclure un stage de cohésion de deux jours organisé à Villeréal. En National 2, l'US Marmande se déplace samedi à Floirac. Coup d'envoi à 16h30. Et les Marmandais, dont le match de préparation face aux espoirs du SUA avait été annulé la semaine dernière, aura donc une nouvelle occasion de se jauger avant le début du championnat, le 5 septembre à domicile, face au stade métropolitain de Villeurbanne. Et puis du ballon ovale au ballon rond, le FC Villeneuve-sur-Lot entre déjà en compétition officielle ce dimanche avec le premier tour de la Coupe de France. Les Villeneuvois reçoivent Coulouniex-Chamier dimanche à 15h sur la pelouse Édouard Frias. Un premier rendez-vous forcément particulier pour le nouvel entraîneur Nicolas Bastardo. Son équipe est encore en rodage avec des joueurs qui reprennent progressivement et un groupe qui n'est pas encore à 100% physiquement. Les Villeneuvois ont déjà disputé un match amical vendredi dernier contre Malauz, résultat 0-0. Un match au cours duquel le nouveau coach dit avoir apprécié le contenu mais regrette le manque d'efficacité devant le but. En face, Coulouniex-Chamier qui évoluait la saison dernière en Régional 3 arrive avec des ambitions et l'envie de créer la première surprise de cette Coupe de France. On va bien sûr souhaiter bonne chance aux Villeneuvois. Voilà, c'est ainsi que nous refermons cette édition du journal. On vous souhaite une très belle journée, un très bon week-end dans notre compagnie, à l'écoute de Radio 4.
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1: Cet après-midi, des passages pluvieux vont encore circuler, parfois soutenus, avec localement un risque d'orage. Une après-midi plutôt humide et nettement plus fraîche, avec autour de 23 degrés au meilleur de la journée. Mais bonne nouvelle, le week-end s'annonce beaucoup plus agréable. Demain, samedi, le soleil reprend largement ses droits sur le département. Les nuages s'éloignent progressivement et les éclaircies deviennent généreuses. Côté température, ça remonte aussi, comptez autour de 27 à 28 degrés l'après-midi avec une sensation bien plus estivale. Et puis dimanche, on remet carrément le mode été. Le soleil restera largement présent, même si quelques nuages pourront circuler le matin, notamment du côté de Tonneins, Marmande ou Duras. Dans l'après-midi, des nuages élevés pourront progressivement voiler le ciel par le sud, mais sans vraiment gâcher l'impression de beau temps. Et surtout, le mercure grimpe franchement. On va revenir aux environs de 29 degrés, voire localement un peu plus selon les secteurs. Alors profitez bien de ce dimanche parce que lundi, une nouvelle dégradation se profile avec le retour des averses et un risque d'orage en matinée. L'activité orageuse devrait ensuite perdre progressivement de la vigueur, mais les nuages et les pluies pourraient reprendre le dessus en soirée. Et la tendance pour le début de semaine prochaine reste assez instable avec des passages pluvieux et un risque d'averses orageuses jusqu'à mercredi.
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1: À Fumel, décès de M. Laurent Ribaud, survenu à l'âge de 60 ans. Ses obsèques civiles sont célébrées aujourd'hui, vendredi 21 août, au crématorium d'Alesque et Cazeneuve. À 13h30, cet avis est communiqué par les pompes funèbres Gracia et Fils de Fumel. À Saint-Jean-de-Duras, décès de Madame Marie-Jeanne Zara, née Virmounex, survenue à l'âge de 96 ans. Ses obsèques religieuses seront célébrées lundi 24 août en l'église Saint-Jean-de-Duras à 10h. L'inhumation aura lieu au cimetière de Saint-Jean-de-Duras. Les visites se font à la chambre funéraire route de Marmande à Miramont-Guyenne. Cet avis est communiqué par les pompes funèbres Trévisanut. À Boudy de Beauregard, décès de Madame Corinne Etourneau, née Lagardère, survenue à l'âge de 63 ans. Ses obsèques civiles seront célébrées mardi 25 août au crématorium d'Alès et Cazeneuve à 11h30. L'incinération aura lieu au crématorium d'Alès et Cazeneuve à midi. Les visites sont possibles à la chambre funéraire des entreprises Laborde de Montflanquin samedi et dimanche. Cet avis est communiqué par les pompes funèbres Laborde de Montflanquin. À Saint-Étienne-de-Fougères, Madame Evelyne Le Foll, sa fille Éric Berger, son gendre Clément et Nicolas Berger, ses petits enfants profondément touchés par les marques de sympathie qui leur ont été témoignées lors du décès de Madame Thérèse Le Foll, née Enaf, remercie toutes les personnes qui se sont associées à leur deuil. À Fumel, les familles Bueno et Fernandez, profondément touchées par les marques de sympathie

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0: Bon appétit, il est 12h30, tout de suite, les infos.
1: Bonjour à tous, à la une ce midi, plus de 11 heures de retard sur un TGV Hendaye-Paris. Le trafic des trains reste perturbé dans le sud-est. Des foyers privés d'électricité dans le Var après les orages, plusieurs vols ont été annulés en Corse. Et en football, c'est la reprise de la Ligue 1 ce soir avec Marseille-Strasbourg. Un coup d'œil sur votre météo donc. Le ciel est nuageux et la pluie domine dans plusieurs régions de l'Hexagone. On a pas mal d'orages attendus aussi au nord du pays, dans les Hauts-de-France, en Normandie, mais aussi en région Auvergne-Rhône-Alpes. Les températures au meilleur de l'après-midi, 17 à Lille, 22 à Paris et à Toulouse, 23 à Lyon, 26 à Marseille, 27 à Nice et 28 pour la maximale à Montpellier. 11h30 de retard pour certains passagers. Une nuit interminable à bord du TGV dans le sud-ouest après un souci électrique. Ce matin encore, le trafic reste perturbé avec des suppressions et des modifications de parcours, Théo Mollet.
2: Oui, 11h30 de retard pour le TGV parti hier après-midi d'Hendaye, 10h30 pour celui en provenance de Tarbes. Pour les voyageurs, la nuit a été particulièrement longue. À l'origine de cette pagaille, un défaut d'alimentation électrique survenu hier soir au sud de Bordeaux. Conséquence, plusieurs TGV Inouï et Ouigo sont encore perturbés depuis ce matin entre Bordeaux et Hendaye, Tarbes ou encore Arcachon. Des trains sont supprimés, d'autres voient leur desserte modifiée. Le TGV Hendaye-Paris a notamment dû poursuivre son trajet sur la ligne classique entre Bordeaux et la capitale. La ligne à grande vitesse étant fermée pour des travaux de nuit. SNCF Réseau explique que ses équipes sont mobilisées pour réparer la panne. La compagnie espère un retour à une circulation normale en début d'après-midi.
1: Merci Théo. La circulation est aussi difficile aujourd'hui pour le retour des vacances sur les routes. Bison futé, voie rouge aujourd'hui du sud-ouest au sud-est avec des bouchons jusqu'à ce soir. Pas de difficultés particulières en revanche dans le sens des départs. Demain, le rouge va concerner les retours sur toute la moitié ouest du pays. Et si les toutes dernières vacances d'été étaient aussi les moins chères? À quelques jours de la rentrée, certains Français attendent volontairement la fin août pour partir. Dans les campings par exemple, les prix peuvent être divisés par deux par rapport au cœur de l'été. Confirmation d'Étienne Pascal, l'un des porte-parole de la Fédération Régionale de l'Hôtellerie de plein air.
3: On note dans l'ensemble des tarifs allant de 20 à 40% de remise par rapport à la semaine précédente. Sur une location de mobil-home à la nuit, les 15 premiers jours d'août, on va être sur des tarifs allant de 120 à 200 euros la nuit. Et puis sur cette dernière semaine d'août, on va plutôt être sur une tendance entre 80 et 140, 150 euros la nuit. C'est vraiment très intéressant. Et elle se loue, je dirais, à J-2 en ce moment. Et on a quasiment rempli d'ailleurs le week-end. Et puis la semaine qui va arriver va se remplir de la même manière.
1: Interview au micro de Jacques Terrance. Fin de la vigilance orange aux orages sur le Var et les Alpes-Maritimes ce matin. Dans le Var, jusqu'à 26 000 foyers ont été privés d'électricité cette nuit. Dans les Alpes-Maritimes, un camping a été évacué. La Corse a également été touchée. Plusieurs vols ont été annulés ce matin, notamment vers Nice et Lyon. Gabriel Attal, de nouveau ciblé par de fausses informations sur les réseaux sociaux. 10 faux articles et de fausses unes de presse ont été diffusées, ainsi qu'une vidéo truquée et des opérations soupçonnées d'être liées à la Russie. C'est la quatrième campagne visant le candidat Renaissance depuis le début du mois. Le parquet de Paris a ouvert une enquête. Le syndrome de fatigue chronique est désormais officiellement reconnu par l'assurance maladie. Cette maladie, qui toucherait au moins 200 000 adultes en France, provoque un épuisement invalidant et des malaises après l'effort. Elle n'est désormais plus associée à un troubles psychiatriques ou psychologiques. Une avancée importante saluée par les associations de patients. Un incendie a fait 8 blessés cette nuit en Suisse, dont 2 grièvement. 5 personnes sont également portées disparues. Le feu a entièrement ravagé un bâtiment comprenant un restaurant et des logements dans l'est du pays. Une centaine de pompiers ont été mobilisés. Une enquête a été ouverte. On passe au sport avec du football et la Ligue 1 reprend ses droits ce soir. Marseille ouvre cette première journée avec la réception de Strasbourg à 20h45. Demain, Nice reçoit Lorient, Toulouse accueille Lyon à 20h45. Et puis dimanche, Angers recevra Lille. Et puis Rennes, Paris Saint-Germain en clôture de cette première journée dimanche soir. Une page se tourne pour le cyclisme français. Julien Alaphilippe raccroche à 34 ans. Le double champion du monde renonce à sa dernière année de contrat avec l'équipe Tudor. Le Tour de France le mois dernier restera donc l'ultime course de sa carrière. Julien Alaphilippe dit ne plus se reconnaître dans le cyclisme actuel. Et on connaît désormais la date de la prochaine sortie dans l'espace de Sophie Adno. L'astronaute française va effectuer mardi sa deuxième sortie extravéhiculaire une semaine après la première. Avec l'américain Anil Menon, ils devront terminer l'installation d'une antenne de communication entre l'ISS et la Terre. Une mission qu'ils n'avaient pas eu le temps de terminer cette semaine. C'est la fin de votre journal. À passer une belle fin de semaine.

0: Bonjour à tous, à la une de l'actualité, 11h30 de retard pour certains passagers, une nuit interminable à bord de TGV dans le sud-ouest après un souci électrique. Ce matin encore, le trafic reste perturbé avec des suppressions et des modifications de parcours, Théo Mollet.
1: Oui, 11h30 de retard pour le TGV parti hier après-midi d'Hendaye, 10h30 pour celui en provenance de Tarbes. Pour les voyageurs, la nuit a été particulièrement longue. À l'origine de cette pagaille, un défaut d'alimentation électrique survenu hier soir au sud de Bordeaux. Conséquence, plusieurs TGV Inouï et Ouigo sont encore perturbés depuis ce matin entre Bordeaux et Hendaye, Tarbes ou encore Arcachon. Des trains sont supprimés, d'autres voient leur desserte modifiée. Le TGV Hendaye-Paris a notamment dû poursuivre son trajet sur la ligne classique entre Bordeaux et la capitale. La ligne à grande vitesse étant fermée pour des travaux de nuit. SNCF Réseau explique que ses équipes sont mobilisées pour réparer la panne. La compagnie espère un retour à une circulation normale en début d'après-midi.
0: Merci Théo. La circulation est aussi difficile aujourd'hui pour le retour des vacances sur les routes. Bison futé, voie rouge aujourd'hui du sud-ouest au sud-est avec des bouchons jusqu'à ce soir. Pas de difficultés particulières. En revanche, dans le sens des départs, demain, le rouge va concerner les retours sur toute la moitié ouest du pays. Fin de la vigilance orange aux orages sur le Var et les Alpes-Maritimes ce matin. Dans le Var, jusqu'à 26 000 foyers ont été privés d'électricité cette nuit. Dans les Alpes-Maritimes, un camping a été évacué. La Corse a également été touchée. Plusieurs vols ont été annulés ce matin, notamment vers Nice et Lyon. Gabriel Attal, de nouveau ciblé par de fausses informations sur les réseaux sociaux. 10 faux articles et de fausses unes de presse ont été diffusées, ainsi qu'une vidéo truquée et des opérations soupçonnées d'être liées à la Russie. C'est la quatrième campagne visant le candidat Renaissance depuis le début du mois. Le parquet de Paris a ouvert une enquête. Le syndrome de fatigue chronique est désormais officiellement reconnu par l'assurance maladie. Cette maladie, qui toucherait au moins 200 000 adultes en France, provoque un épuisement invalidant et des malaises après l'effort. Elle n'est désormais plus associée à un trouble psychiatrique ou psychologique. Une avancée importante saluée par les associations de patients. Un incendie a fait 8 blessés cette nuit en Suisse, dont 2 grièvement. 5 personnes sont également portées disparues. Le feu a entièrement ravagé un bâtiment comprenant un restaurant et des logements dans l'est du pays. Une centaine de pompiers ont été mobilisés. Une enquête a été ouverte. Et du football pour terminer avec la reprise de la Ligue 1 ce soir, la première journée et en ouverture, Marseille reçoit Strasbourg à 20h45. Passez une belle fin de semaine.

Bonjour à toutes et à tous et bienvenue dans le rendez-vous des petites annonces de Radio 4. On commence avec plusieurs objets et équipements à vendre, avec tout d'abord une piscine hors sol Intex de 28 mètres cubes, avec filtre, pompe, échelle et toute la tuyauterie. On propose également un tracteur tondeuse avec bac de ramassage, ainsi qu'un aspirateur Dyson sans fil V11, vendu avec tous ses accessoires. À vendre aussi une remorque Trigano avec roue de secours, elle mesure 1,55 m sur 1 mètre et offre une charge utile de 500 kg. Elle est proposée au prix de 350 euros. Une autre annonce avec une armoire destinée au rangement de 3 fusils au prix de 120 euros. Pour les amateurs d'équitation, plusieurs selles pour monter en Amazon sont disponibles, une moderne et deux anciennes, avec des prix allant de 200 à 800 euros. On poursuit avec une armoire vintage des années 40 à deux portes. Et puis pour les amateurs de fruits et de conserves maison, des pêches et des poires sont à vendre à 1,50 euros le kilo. Changeons maintenant de registre avec les véhicules. À vendre un vélo dame et un VTC 26 pouces. Et pour les automobilistes, on vend une Alfa Romeo Giulietta noire, diesel, boîte automatique. Elle est de 2017 avec 103 000 km au compteur et elle est proposée à 8 000 euros. Du côté des animaux, une personne cherche un chiot épagneul breton pour compagnie et pour une vie à la campagne. On termine avec une offre d'emploi. La DMR de Villeréal recherche une auxiliaire de vie ainsi qu'une aide ménagère. Les deux postes sont à pourvoir immédiatement. Si vous êtes intéressé, c'est donc le moment de vous renseigner. Voilà, c'est la fin de nos petites annonces sur Radio 4. Et si vous aussi, vous avez une annonce à passer, n'hésitez pas à appeler la radio le matin entre 8h et 13h au 05 53 36 60 50. Et bien sûr, vous pouvez retrouver et consulter les petites annonces sur notre site radio4.fr. Merci de votre écoute, bonne journée à toutes et à tous et à très bientôt sur Radio 4. Bye bye bye.

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2: C'est l'une des œuvres les plus prestigieuses des collections du musée de Gajac et celle qui voyage le plus à travers le monde. Le tableau « L'enfant de troupe » d'Eva Gonzalez a à nouveau fait l'objet d'une demande de prêt pour une prochaine exposition à Paris puis à Amsterdam. Marlys Courrèche, responsable du musée, nous en parle.
3: Ce tableau, « L'enfant de troupe ou le clairon », est un tableau réalisé par une jeune femme qui s'appelait Eva Gonzalez. Cette jeune femme a été l'élève d'Édouard Manet. Donc le tableau est un tableau réalisé en 1870 en hommage au fifre de Manet. Il est très souvent sollicité, il a parcouru le monde et là, il est donc présenté au Petit Palais de Paris à partir du mois de septembre jusqu'en janvier. Et cette même exposition qui est en fait une rétrospective Eva Gonzalez qui n'avait jamais encore été réalisée sera reprise par le musée Van Gogh d'Amsterdam du mois de février au mois de juin 2027.
2: Avant d'être manipulé et transporté, le tableau doit faire l'objet d'un constat d'état. Ce constat a été réalisé la semaine dernière par la restauratrice Tiziana Mazzoni. On l'écoute.
4: Le constat d'état est nécessaire avant que l'œuvre soit manipulée pour la préparer à son emballage pour le transport. C'est un moment très délicat, il s'agit donc de grandes sollicitations physiques et c'est ça qu'il faut prévenir. Voir s'il y a des zones de fragilité. Donc un constat d'état signifie faire un peu le point sur l'état de conservation de l'œuvre. Et naturellement intervenir là où il y a des urgences, des fragilités, comme dans ce cas ont été traitées avec de petites consolidations très ponctuelles du cadre. Le reste, c'est confronter l'état actuel du tableau avec le dernier constat qui a été réalisé en 2024. Et donc confronter quelle est l'évolution de l'état de conservation de l'œuvre. Ça c'est très important, avoir un regard constant, périodique, sur cette évolution conservatoire.
2: L'enfant de troupe quittera Villeneuve-sur-Lot fin août pour 10 mois. Il ne reste donc plus que quelques jours pour aller l'admirer au musée de Gajac avant son départ.
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0: bon début d'après-midi, il est 13h30.
1: Bienvenue sur Radio 4, toute l'actualité ici en Lot-et-Garonne et en Dordogne, dans le journal de Radio 4 présenté par Patrice Couturier. Bonjour Patrice.
2: Ouais, bonjour Christophe, bonjour à toutes et à tous. À Cuzorne, un grave accident de la circulation s'est produit cette nuit. Il était peu avant minuit lorsque les secours du 1047 sont intervenus route de Fumel pour une voiture seule. Alors arrivé, il découvre un homme d'une quarantaine d'années éjecté du véhicule et grièvement blessé. Après le bilan du SMUR, la victime est jugée en urgence absolue. Elle a été prise en charge médicalement puis transportée au pôle de santé Villeneuve-Vallée-du-Lot. Une affaire de violence conjugale examinée hier devant le tribunal correctionnel d'Agen. 4 personnes étaient jugées pour des violences sur une ancienne compagne et pour 3 d'entre elles pour non-assistance à personne en péril. Une affaire particulièrement confuse avec des versions qui divergent et plusieurs rebondissements. L'audience, les faits remontent au 30 et 31 mai dernier à Sainte-Livrade. Un homme de 36 ans qui venait de sortir de prison pour violence conjugale et qui avait interdiction de contacter son ex-compagne l'aurait frappé malgré cette interdiction alors que la jeune femme s'était rendue à son domicile pour obtenir des explications. Arrivée sur les lieux, la situation aurait dégénéré. La victime est finalement retrouvée dans un état de grande détresse avec plusieurs contusions, un œil au beurre noir et 6 jours d'incapacité totale du travail. Au tribunal, les témoignages sont contradictoires. Le cousin du prévenu change plusieurs fois de version. La nouvelle compagne du principal mise en cause reconnaît avoir menti lors de ses premières auditions avant de mettre cette fois en cause de sa propre responsabilité dans les violences. Quant au prévenu, il perturbe à plusieurs reprises l'audience, obligeant le président à lui demander de se calmer. La procureure avait requis 4 ans de prison ferme contre le principal prévenu et des peines allant de 6 à 8 mois avec sursis pour les 3 autres. Finalement, le tribunal relaxe les 3 personnes poursuivies pour non-assistance à personne en péril. En revanche, l'homme de 36 ans est condamné à 2 ans de prison avec maintien en détention. Autre affaire de justice, cette fois à Bias. 3 ressortissants géorgiens viennent d'être condamnés à de la prison ferme après une tentative de cambriolage. Les faits remontent à lundi dernier vers 2h du matin. Les propriétaires de la maison sont alors en vacances, mais ils suivent la scène à distance grâce à leur système de vidéosurveillance. 2 portes de leur habitation sont fracturées. Les 3 individus prennent la fuite avant d'être interpellés quelques dizaines de minutes plus tard. À la barre, l'un des prévenus explique qu'il cherchait simplement un endroit où dormir et prendre une douche. Une version qui n'a pas convaincu les juges. Dans leur véhicule, les enquêteurs retrouvent des gants et plusieurs tournevis. Les policiers constatent que le rez-de-chaussée de la maison a bien été fouillé. Le verdict est lourd. 18 mois de prison ferme pour l'un des prévenus et 8 mois ferme pour chacun de ses 2 complices. Tous 3 sont également frappés d'une interdiction définitive de paraître sur le territoire français. Une mesure qui avait déjà été prononcée lors de précédentes condamnations. À Agen, toujours une étape importante après l'incendie qui avait ravagé 2 immeubles de la rue Garonne le 29 juillet dernier. La justice vient d'autoriser leur démolition. Il s'agit des bâtiments situés au numéro 14 et 16. Une expertise judiciaire a conclu à un danger imminent d'effondrement. Une opération nécessaire pour sécuriser définitivement le secteur, mais qui marque aussi une nouvelle étape difficile pour les propriétaires, les locataires et les habitants du quartier. Plusieurs semaines après l'incendie, certains ne peuvent toujours pas retrouver leur logement. La municipalité veut maintenant lancer les opérations au plus vite, tout en prenant les précautions nécessaires, avec l'objectif de permettre progressivement un retour à la normale dans cette rue de Garonne. Et pendant que certains bâtiments doivent disparaître ailleurs en Lot-et-Garonne, c'est un équipement qui renaît. À Aiguillon, le cinéma Confluent a rouvert ses portes mercredi après plus d'un an de fermeture. L'établissement, fermé depuis fin avril 2025, a été entièrement transformé. L'ancien cinéma, ouvert dans les années 80, ne comportait qu'une seule salle et n'était plus aux normes. Il était même menacé de fermeture administrative. Désormais, place à 2 salles et près de 300 fauteuils. Au programme, un hall de 150 mètres carrés, des salles climatisées, des projections laser, du son Dolby 7.1 et des équipements adaptés notamment aux personnes malentendantes. La grande salle compte 207 places en configuration cinéma et peut accueillir jusqu'à 243 personnes pour du spectacle vivant. Et surtout, le nombre de séances va fortement augmenter. 42 par semaine contre seulement 12 auparavant. Un investissement d'environ 2 millions d'euros, largement financé par des aides publiques. L'objectif est clair, faire passer la fréquentation d'environ 12 000 entrées par an, aujourd'hui à 30 000, voire 35 000. Un projet porté depuis plusieurs années par l'association Cinéma Confluent et la municipalité d'Aiguillon qui, selon le président de l'association Kevin Peel, a largement contribué à ce nouveau projet. Et le week-end approche avec celui-ci les premiers rendez-vous rugbystiques de la saison. Plusieurs clubs Lot-et-Garonnais passent déjà aux choses sérieuses avec les matchs de préparation. En fédéral 1, l'AS Leirac sera sur le terrain ce vendredi soir. Coup d'envoi à 19h30 à Pénétrou face aux espoirs du SUA. Un seul match de préparation au programme pour l'Leirac avant le début du championnat le 6 septembre à Souston. Samedi, ce sera au tour des quatre cantons BHAP. Les cantonniers affronteront Sarlat, autre pensionnaire de fédéral 1 à Montflanquin. Les espoirs ouvriront la soirée à 17h avant le match de l'équipe première. Une rencontre qui viendra conclure un stage de cohésion de deux jours organisé à Villeréal. En National 2, l'US Marmande se déplace samedi à Floirac, coup d'envoi à 16h30. Et les Marmandais, dont le match de préparation face aux espoirs du SUA avait été annulé la semaine dernière, aura donc une nouvelle occasion de se jauger avant le début du championnat, le 5 septembre à domicile, face au stade métropolitain de Villeurbanne. Et puis du ballon ovale au ballon rond, le FC Villeneuve-sur-Lot entre déjà en compétition officielle ce dimanche avec le premier tour de la Coupe de France. Les Villeneuvois reçoivent Coulouniex-Chamiers dimanche à 15h sur la pelouse Édouard Frias. Un premier rendez-vous forcément particulier pour le nouvel entraîneur Nicolas Bastardo. Son équipe est encore en rodage avec des joueurs qui reprennent progressivement et un groupe qui n'est pas encore à 100% physiquement. Les Villeneuvois ont déjà disputé un match amical vendredi dernier contre Malose. Résultat 0-0. Un match au cours duquel le nouveau coach dit avoir apprécié le contenu mais regrette le manque d'efficacité devant le but. En face, Coulouniex-Chamiers qui évoluait la saison dernière en Régional 3 arrive avec des ambitions et l'envie de créer la première surprise de cette Coupe de France. On va bien sûr souhaiter bonne chance aux Villeneuvois. Voilà, c'est ainsi que nous refermons cette édition du journal. On vous souhaite une très belle journée, un très bon week-end en notre compagnie, à l'écoute de Radio 4.
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2: Cet après-midi, des passages pluvieux vont encore circuler, parfois soutenus, avec localement un risque d'orage. Une après-midi plutôt humide et nettement plus fraîche, avec autour de 23 degrés au meilleur de la journée. Mais bonne nouvelle, le week-end s'annonce beaucoup plus agréable. Demain samedi, le soleil reprend largement ses droits sur le département. Les nuages s'éloignent progressivement et les éclaircies deviennent généreuses. Côté température, ça remonte aussi, comptez autour de 27 à 28 degrés l'après-midi avec une sensation bien plus estivale. Et puis dimanche, on remet carrément le mode été. Le soleil restera largement présent, même si quelques nuages pourront circuler le matin, notamment du côté de Tonneins, Marmande ou Duras. Dans l'après-midi, des nuages élevés pourront progressivement voiler le ciel par le sud, mais sans vraiment gâcher l'impression de beau temps. Et surtout, le mercure grimpe franchement. On va revenir aux environs de 29 degrés, voire localement un peu plus selon les secteurs. Alors profitez bien de ce dimanche parce que lundi, une nouvelle dégradation se profile avec le retour des averses et un risque d'orage en matinée. L'activité orageuse devrait ensuite perdre progressivement de la vigueur, mais les nuages et les pluies pourraient reprendre le dessus en soirée. Et la tendance pour le début de semaine prochaine reste assez instable, avec des passages pluvieux et un risque d'averses orageuses jusqu'à mercredi.
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2: À Fumel, décès de M. Laurent Ribaud, survenu à l'âge de 60 ans. Ses obsèques civiles sont célébrées aujourd'hui, vendredi 21 août, au crématorium d'Alesque et Cazeneuve à 13h30. Cet avis est communiqué par les pompes funèbres Gracia et Fils de Fumel. À Saint-Jean-de-Duras, décès de Mme Marie-Jeanne Zara, née Virmounex, survenue à l'âge de 96 ans. Ses obsèques religieuses seront célébrées lundi 24 août en l'église Saint-Jean-de-Duras à 10h. L'inhumation aura lieu au cimetière de Saint-Jean-de-Duras. Les visites se font à la chambre funéraire route de Marmande à Miramont-de-Guyenne. Cet avis est communiqué par les pompes funèbres Trévisanut. À Boudy de Beauregard, décès de Madame Corinne Étourneau, née Lagardère, survenue à l'âge de 63 ans. Ses obsèques civiles seront célébrées mardi 25 août au crématorium d'Alès et Cazeneuve à 11h30. L'incinération aura lieu au crématorium d'Alès et Cazeneuve à midi. Les visites sont possibles à la chambre funéraire des entreprises Laborde de Montflanquin samedi et dimanche. Cet avis est communiqué par les pompes funèbres Laborde de Montflanquin. À Saint-Étienne-de-Fougères, Madame Evelyne Le Foll, sa fille Éric Berger, son gendre Clément et Nicolas Berger, ses petits-enfants, profondément touchés par les marques de sympathie qui leur ont été témoignées lors du décès de Madame Thérèse Le Foll, née ENAF, remercie toutes les personnes qui se sont associées à leur deuil. À Fumel, les familles Bueno et Fernandez, profondément touchés par les marques de sympathie qui leur ont été témoignées lors du décès de Madame Juliette Bueno, remercie toutes les personnes qui se sont associées à leur deuil. Aboudi de Beauregard, toute sa famille, profondément touchée par les marques de sympathie qui leur ont été témoignées lors du décès de Madame Yvette Vialard, remercie toutes les personnes qui se sont associées à leur deuil. La famille remercie particulièrement l'ADMR et le cabinet des infirmières de Cancon pour leur gentillesse et leur accompagnement.

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1: Et aujourd'hui, nous recevons dans notre studio de Villeréal Pascale Rampillou. Elle est vice-présidente en charge de l'enfance, de la jeunesse et du sport. Bonjour Pascale.
2: Bonjour Patrice, bonjour à toutes et tous.
1: La communauté de communes BHAP s'est engagée depuis bientôt un an dans la lutte contre la sédentarité à travers notamment la promotion du sport et plus globalement de l'activité physique chez les plus jeunes. Pouvez-vous nous en dire un petit peu plus, Pascale ?
2: C'est un sujet qui nous tient vraiment à cœur. Donc depuis la rentrée 2025, on a souhaité donner une vraie dynamique autour de l'activité physique dans nos accueils de loisirs. On partait d'un constat assez simple, les enfants bougent de moins en moins, donc il fallait essayer d'agir et de manière positive. Concrètement, deux agents font aujourd'hui le lien entre la collectivité et les associations sportives du territoire. Pendant les vacances scolaires, ils permettent à des éducateurs sportifs d'intervenir dans nos ALSH. Les associations qui le souhaitent signent donc une convention avec nous et viennent proposer aux enfants des temps de découverte. On a notamment mis en place des stages sportifs à l'accueil de loisirs de Montflanquin et à l'accueil ado. L'idée, c'est vraiment de faire découvrir un maximum de sport aux enfants, de leur donner envie de bouger, de sortir de la logique de compétition. On veut avant tout qu'ils prennent du plaisir et qu'ils puissent trouver une activité qui leur corresponde vraiment.
1: La sédentarité, c'est un problème national. Hein. Et chez nous, sur le territoire, qu'est-ce que ça donne ?
2: Oui, alors justement, on a voulu avoir des éléments concrets. Et donc, avec l'aide de l'Éducation nationale, nous avons testé la condition physique des enfants dans tous nos accueils de loisirs, grâce au dispositif Diaforme. C'est une vraie particularité, puisque nous sommes la première collectivité du département à avoir déployé ce dispositif sur l'ensemble de notre territoire. Des tests ont été donc réalisés deux fois. Une première fois en novembre 2025, puis une deuxième fois en juin. Et la bonne nouvelle, c'est que le niveau de forme des enfants s'est globalement amélioré. Alors bien sûr, je ne vais pas dire que cette amélioration est uniquement liée à nos actions, mais c'est quand même encourageant et cela nous permet de penser que nous contribuons à notre niveau à améliorer la condition physique des enfants. Et surtout, cela nous conforte dans l'idée qu'il faut continuer avec bien sûr l'ensemble des partenaires, notamment les écoles, les familles, les associations et tous les acteurs qui interviennent auprès des enfants.
1: Alors justement, ce travail avec les partenaires, comment ça se passe ?
2: Alors, c'est vraiment essentiel parce qu'évidemment, la collectivité ne peut pas agir seule. Le 4 juin dernier, par exemple, nous avons proposé une formation à l'ensemble des enseignants du territoire sur cette thématique, toujours bien sûr avec le soutien de l'Éducation nationale. L'objectif était donc de partager un même message, faire comprendre aux enfants que l'activité physique et le sport sont importants pour leur santé, leur bien-être. On a également organisé une soirée de restitution avec les familles après la première phase de test et une deuxième sera organisée à la rentrée. Parce que les parents ont évidemment un rôle essentiel. Ce sont les premiers éducateurs de leurs enfants et si on veut que les bonnes habitudes s'installent dans la durée, il faut vraiment les associer. Donc l'objectif, c'est vraiment d'avancer ensemble, chacun à son niveau, pour améliorer la santé et la forme physique des enfants de notre territoire.
1: Pascale Rampillou, un dernier mot pour les familles qui nous écoutent.
2: Alors je leur dirais tout simplement, donnons à nos enfants le goût du mouvement, de bouger. Surtout, il ne faut pas penser uniquement au sport en club ou à la compétition. Bouger, ça peut être simplement faire du vélo, marcher, jouer dehors, courir, danser. L'essentiel, c'est vraiment de trouver une activité qui leur plaît. Et puis, c'est aussi quelque chose qu'on peut faire en famille. Les enfants observent beaucoup des adultes et prennent des habitudes très tôt. Donc, je crois vraiment qu'on a tous un rôle à jouer. Notre objectif, finalement, est assez simple. Donner aux enfants le goût de bouger pour qu'ils prennent soin de leur santé tout en prenant du plaisir.
1: Pascale Rampillou, la vice-présidente en charge de l'enfance, de la jeunesse et du sport au sein de la communauté de communes BHAP. Merci d'avoir été avec nous et bonne fin d'été.
2: Merci à tous, au revoir.
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0: Bonjour à tous, à la une de l'actualité, 11h30 de retard pour certains passagers, une nuit interminable à bord de TGV dans le sud-ouest après un souci électrique. Ce matin encore, le trafic reste perturbé avec des suppressions et des modifications de parcours, Théo Mollet.
1: Oui, 11h30 de retard pour le TGV parti hier après-midi d'Hendaye, 10h30 pour celui en provenance de Tarbes. Pour les voyageurs, la nuit a été particulièrement longue. À l'origine de cette pagaille, un défaut d'alimentation électrique survenu hier soir au sud de Bordeaux. Conséquence, plusieurs TGV Inouï et Ouigo sont encore perturbés depuis ce matin entre Bordeaux et Hendaye, Tarbes ou encore Arcachon. Des trains sont supprimés, d'autres voient leur desserte modifiée. Le TGV Hendaye-Paris a notamment dû poursuivre son trajet sur la ligne classique entre Bordeaux et la capitale. La ligne à grande vitesse étant fermée pour des travaux de nuit. SNCF Réseau explique que ses équipes sont mobilisées pour réparer la panne. La compagnie espère un retour à une circulation normale en début d'après-midi.
0: Merci Théo. La circulation est aussi difficile aujourd'hui pour le retour des vacances sur les routes. Bison futé, voie rouge aujourd'hui du sud-ouest au sud-est avec des bouchons jusqu'à ce soir. Pas de difficultés particulières en revanche dans le sens des départs. Demain, le rouge va concerner les retours sur toute la moitié ouest du pays. Fin de la vigilance orange aux orages sur le Var et les Alpes-Maritimes ce matin. Dans le Var, jusqu'à 26 000 foyers ont été privés d'électricité cette nuit. Dans les Alpes-Maritimes, un camping a été évacué. La Corse a également été touchée. Plusieurs vols ont été annulés ce matin, notamment vers Nice et Lyon. Gabriel Attal, de nouveau ciblé par de fausses informations sur les réseaux sociaux. 10 faux articles et de fausses unes de presse ont été diffusées, ainsi qu'une vidéo truquée et des opérations soupçonnées d'être liées à la Russie. C'est la quatrième campagne visant le candidat Renaissance depuis le début du mois. Le parquet de Paris a ouvert une enquête. Le syndrome de fatigue chronique est désormais officiellement reconnu par l'assurance maladie. Cette maladie, qui toucherait au moins 200 000 adultes en France, provoque un épuisement invalidant et des malaises après l'effort. Elle n'est désormais plus associée à un trouble psychiatrique ou psychologique. Une avancée importante saluée par les associations de patients. Un incendie a fait 8 blessés cette nuit en Suisse, dont 2 grièvement. 5 personnes sont également portées disparues. Le feu a entièrement ravagé un bâtiment comprenant un restaurant et des logements dans l'est du pays. Une centaine de pompiers ont été mobilisés. Une enquête a été ouverte. Et du football pour terminer avec la reprise de la Ligue 1 ce soir, la première journée et en ouverture, Marseille reçoit Strasbourg à 20h45. Passez une belle fin de semaine.

Bienvenue sur Radio 4, voici votre agenda des sorties à ne pas manquer. Fêtes, marchés gourmands, concerts, cinéma, vide-grenier, loto, il y a encore beaucoup de choses à faire dans le secteur. Et dès ce soir, plusieurs rendez-vous vous attendent. À Tournon-d'Agenais, le marché gourmand de l'association Loumercat sera animé par Toca Fondi. Et à Besse, près de Villefranche-du-Périgord, la fête commence avec un marché des producteurs et une soirée sangria animée par un DJ. Deux belles soirées pour commencer le week-end et samedi s'annonce tout aussi animé. La suite de votre agenda, c'est dans un instant sur Radio 4.

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Je vous retrouve sur Radio 4 avec des idées de sortie pour ce week-end. À Lausanne, l'Académie Festival de Musique se poursuit jusqu'à demain, samedi 22 août, au Château des Ducs et sous la Halle. Ce vendredi, les jeunes talents sont à l'honneur avec un concert à 17h30 sous la Halle. L'occasion de découvrir de nouveaux musiciens et de profiter d'un rendez-vous musical en plein cœur de Lausanne. Et demain, samedi à 17h, place au grand concert final au Château de Lausanne avec Paul Zientara et Gaspard Dehaene pour clôturer cette édition du festival. Et puis à Besse, près de Villefranche-du-Périgord, la fête se poursuit samedi soir avec un michoui et un cochon à la broche sous la halle. La soirée continuera en musique avec l'orchestre Gérard Gouni et une disco mobile. Et dimanche, dernier jour des festivités, un repas est prévu le midi avant le traditionnel concours de pétanque à 14h30. De belles occasions de sortir et de profiter de l'ambiance estivale. Retrouvez la suite de votre agenda dans un moment, toujours sur Radio.

0: Place maintenant à samedi. Pour les amateurs de Chine, de découvertes ou de savoir-faire, plusieurs rendez-vous sont prévus dès le matin et tout au long de la journée. À Gavaudin, le centre découverte nature et patrimoine organise un vide-grenier sur la place du village. Les Chineurs pourront aussi se rendre à Mont-Saint-Pron-Libos, où le secours populaire du Fumélois propose une braderie dans son local de 9h à 16h. À Lanquet, samedi et dimanche, place au Métallier. L'association des amis de tout ce qui roule vous invite à découvrir deux journées spectaculaires autour du feu et du métal, avec des forgerons, des serruriers et des sculpteurs. Il sera également possible de se restaurer sur place autour d'un brasero. Vous pouvez d'ailleurs retrouver l'interview de la présidente, Catherine Salem, en podcast sur radio4.fr pour avoir tous les détails du programme. De quoi occuper une bonne partie de votre samedi, et ce n'est pas fini, les rendez-vous du soir arrivent après une pause musicale sur Radio 4.
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0: Et pour samedi, les rendez-vous continuent sur Radio 4. L'association franco-portugaise de Fumel est ouverte tout l'été, samedi et dimanche, à partir de 15h30, pour jouer aux cartes et passer un bon moment dans son local rue de la Métairie Basse. À Lauzun, les tables gourmandes seront animées samedi soir par le groupe Boot Hills. À Villeréal, la Société des courses propose un programme de courses de chevaux sur l'hippodrome du Pesqueba, avec des animations pour les enfants et une restauration en bord de piste. À Montpazier, le stade de Montpazier-Roy vous invite à venir déguster des magrets sur la place centrale dans une ambiance musicale. Et surtout, n'oubliez pas d'apporter vos couverts. Et à Villeneuve-sur-Lot, la batterie Fanfare organise un loto à 21h dans la salle du Cercle Villeneuvois. Restez bien avec Radio 4, votre programme de dimanche arrive.
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0: Après un samedi bien rempli, place au dimanche. Et là encore, les animations sont nombreuses. À Villeréal, le grand rassemblement de véhicules anciens devrait attirer les curieux comme les passionnés. Pas moins de 150 voitures seront présentées dans la Bastide. Et pour accompagner ce rendez-vous, l'accordéoniste Mick Fontaine assurera une animation en début d'après-midi. Une belle occasion de venir admirer les véhicules, de profiter de l'ambiance du rassemblement et de passer un bon moment convivial à Villeréal. À Fumel, autre ambiance avec le vide-grenier organisé par l'Association des Amis du Sud-Ouest sur le parking du 72 Avenue. De quoi prendre le temps de flâner entre les stands, chiner et peut-être dénicher la bonne trouvaille du dimanche. Et pour les amateurs de cinéma, rendez-vous dès 10h15 au cinéma Liberty de Mont-Saint-Pont-Libos. Le club Revoir et Revivre propose la projection du film Un après-midi de chien. Bref, un dimanche qui commence déjà bien et la suite de votre agenda vous attend dans quelques instants, toujours sur Radio 4.
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Vous êtes bien sur Radio 4 et votre programme de dimanche est encore loin d'être terminé. À 14h, le club des aînés de Bournelles organise un loto à la salle des fêtes, un rendez-vous convivial pour passer un moment ensemble et pourquoi pas tenter sa chance. À Sainte-Eutrope-de-Bord, le comité des fêtes propose également un après-midi dansant à la salle des fêtes de Saint-Vivien avec l'orchestre Bernard Rual. De quoi profiter d'un moment musical et retrouver l'ambiance chaleureuse des bals de village. Puis à Montflanquin, changement d'ambiance, à 18h, le café culturel d'Escaratz donne rendez-vous au stade de football pour une séance de cinéma en plein air. Une belle façon de terminer tranquillement la journée, installée en extérieur autour d'un film. Et ce n'est pas tout pour ce dimanche, d'autres rendez-vous vous attendent encore en fin de journée et en soirée. Gardez donc votre agenda à portée de main, la suite arrive dans quelques instants.

0: Bonjour à tous, à la une de l'actualité, plus de 40 000 préservatifs non conformes ont été vendus en France ces derniers mois, notamment sur Internet et en pharmacie. Une trentaine de références sont concernées avec des risques de perforation ou d'éclatement. Les autorités recommandent aux personnes qui les ont utilisés de faire un dépistage des infections sexuellement transmissibles et, en cas de retard de règles, un test de grossesse. Après la canicule, place aux orages. Une partie du sud de la France a été balayée par une forte dégradation avec des pluies intenses, des rafales de vent et une forte activité électrique. Un changement de temps assez classique après plusieurs jours de forte chaleur. Les explications de Jérôme Lecoux, météorologue et prévisionniste à Météo France.
1: Donc, suite à l'épisode de chaleur qui a pris fin effectivement au cours des derniers jours, on a eu donc un épisode orageux qui est venu un peu balayer l'air chaud qui était encore très présent sur notre pays, avec une activité qui est souvent assez classique dans ce genre de situation, donc une activité orageuse intense qui met souvent fin à ces épisodes de canicule. Donc ça a été le cas entre la journée d'hier et surtout la nuit passée, là où les orages ont circulé entre le bassin à l'ouest du bassin méditerranéen, la Corse et les régions provençales.
0: Un reportage de Mylène Desbac. Les violents orages qui ont donc provoqué plusieurs dégâts dans le sud-est. Dans le Var, jusqu'à 26 000 foyers ont été privés d'électricité cette nuit. Dans les Alpes-Maritimes, plusieurs campings ont dû être évacués par précaution et la vigilance orange a été levée ce matin dans les deux départements. Deux traitements préventifs contre la bronchiolite seront bientôt mieux remboursés. À partir du 31 août, le Beyfortus et l'Abrysvo seront pris en charge à 65% par la Sécurité sociale, contre 30% aujourd'hui. Ces deux traitements protègent les nourrissons contre les infections liées au virus responsable de la bronchiolite. La suite du biopic consacré à Michael Jackson va bientôt sortir en salle. Ce long métrage abordera cette fois les accusations d'abus sexuels sur mineurs visant le chanteur dans les années 90. Jaffar Jackson, son neveu qui l'incarne à l'écran, l'a confirmé dans une interview. Le tournage de ce deuxième volet doit bientôt commencer pour une sortie possible en 2027. Enfin, un mot de football et la reprise de la Ligue 1 ce vendredi. Pour la première journée, l'OM reçoit Strasbourg en ouverture à 20h45 ce soir. Au programme demain, 3 Paris FC, Le Mans-Brest et Rennes face au PSG. Ce sera en clôture dimanche soir. Voilà pour l'actualité. Bon après-midi à tous.

Et Dimanche n'a pas encore dit son dernier mot sur Radio 4. Pour celles et ceux qui cherchent encore une idée de sortie en fin de journée, deux rendez-vous sont à noter dans votre agenda. À Castionnès, rendez-vous à 19h sur la place de la mairie pour la soirée gourmande. Une soirée placée sous le signe de la convivialité avec le groupe The Radio pour assurer l'animation musicale. Le groupe proposera un répertoire de rock et de blues anglo-saxon. De quoi accompagner la soirée dans une ambiance musicale et festive. Et pour terminer ce dimanche, direction Villeneuve-sur-Lot. À 20h30, le Cercle Villeneuvois organise son loto dans sa salle. Un rendez-vous qui permettra de prolonger tranquillement la soirée en gagnant peut-être des bons d'achat dans une ambiance conviviale autour du traditionnel jeu de loto. Entre gastronomie, musique et convivialité, le dimanche se termine donc sur une note bien animée. Et dès la semaine prochaine, de nouveaux rendez-vous prennent le relais. On se retrouve dans 3 minutes.

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place maintenant aux animations de mardi prochain sur Radio 4. Mardi à 14h, le club de la Vallée Mauve reprend ses activités à la salle des fêtes de Saint-Étienne-de-Fougères avec une après-midi consacrée à la belote. Et si vous aimez les rendez-vous réguliers et conviviaux, notez également le prochain loto du club. Il aura lieu jeudi à 14h dans cette même salle. Mardi soir, c'est le dernier rendez-vous gourmand de l'été à Dos. Pascal Châtel sera à l'animation pour cette ultime soirée gourmande de la saison. Une dernière occasion de profiter de ce rendez-vous estival dans une ambiance chaleureuse et conviviale. À Aimée, les supporters du club de rugby organisent leur loto hebdomadaire à la salle polyvalente. Pour terminer la journée, les amateurs de cinéma ont également rendez-vous à 21h30 à Saint-Front-sur-les-Mances. Le cinéma Liberty de Mont-Saint-Pont-Libos propose une séance de cinéma en plein air avec le film d'animation Zootopie 2. Et à la même heure, à Issy-Jacques, ce sera la dernière visite au flambeau de l'été. On se retrouve dans quelques minutes avec les expositions à voir en ce moment.

0: Bienvenue sur Radio 4. Quelques expositions sont à découvrir sur le territoire. À Lougratte, Isabelle Tapie présente ses sculptures à l'église de Valette. C'est jusqu'au 27 août. À Pujol, les amis de Pujol accueillent jusqu'au 25 août les peintures de Sandra Bigon dans la salle culturelle. Et vous pourrez également découvrir les peintures et les collages de Cécile Hortal dans l'église Sainte-Foy. Et à Montflanquin, les peintures de Xuan Mei sont visibles jusqu'au 25 août dans la salle d'Aquitaine. La suite et les prochaines réservations, c'est après la musique sur Radio 4.
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Et avant de terminer cet agenda, voici une information pratique à retenir, mais aussi quelques idées supplémentaires pour compléter votre programme du week-end. À Villeréal, la Croix-Rouge sera fermée jusqu'au dimanche 6 septembre. Durant cette période, il est demandé de ne faire aucun dépôt devant la porte. Pensez donc à attendre la réouverture pour déposer vos dons. Et si vous cherchez encore d'autres idées de sortie, la matinale de Radio 4 vous en a présenté plusieurs cette semaine à travers différentes interviews. Parmi les rendez-vous à découvrir ce week-end, citons notamment le Festival de la Plume à la Toile à Villeréal, le Jumping Lot à Villeneuve-sur-Lot, le Festival des Chants du Monde à Saint-Antoine de Ficalba ou encore le Challenge Cœur Ovale à Saint-Aubin. Pour retrouver toutes ces interviews et découvrir le programme détaillé de ces manifestations, rendez-vous sur le site de Radio 4, radio4.fr. Une bonne façon de préparer vos sorties et de ne rien manquer des rendez-vous du week-end. Et justement, il reste encore quelques informations à noter dans votre agenda. La suite arrive. Restez bien à l'écoute de Radio 4.

Et avant de terminer cet agenda, quelques dates sont à retenir pour la semaine prochaine. À Saint-Vite, le comité des fêtes organise son repas moules frites le 29 août à la salle des fêtes des Rochers avec une animation du groupe Miss A. Les réservations sont ouvertes jusqu'au 24 août. À Anté, le club La Cité des Rosières propose un déjeuner convivial le samedi 29 août à midi à l'occasion de sa journée de randonnée. Attention, les réservations se terminent le 22 août. Deux rendez-vous à noter dès maintenant dans vos agendas. Et pour terminer, je vais vous faire un petit rappel de toutes les sorties du week-end après la musique, ici sur Radio 4.

Vous êtes toujours sur Radio 4 et voici le dernier appel avant de refermer cet agenda. Ce week-end, les idées ne manquent pas. Marché gourmand à Tournon-d'Agenais, fête à Besse, festival de musique à Lauzun, vide grenier, métallier à Lanquet, course hippique à Villeréal, soirée magrée à Montpazier ou encore rassemblement de véhicules anciens, bal, cinéma, loto et soirée gourmande. Et dès mardi, de nouveaux rendez-vous vous attendent encore à Dos, ici Jacques et Aimé. Merci d'avoir choisi Radio 4 pour préparer vos sorties. Je vous souhaite un très bon week-end à toutes et à tous. Profitez bien de ces beaux rendez-vous et surtout restez avec Radio 4 pour la suite de votre après-midi en musique.

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0: Bonjour à tous, à la une de l'actualité, plus de 40 000 préservatifs non conformes ont été vendus en France ces derniers mois, notamment sur Internet et en pharmacie. Une trentaine de références sont concernées avec des risques de perforation ou d'éclatement. Les autorités recommandent aux personnes qui les ont utilisées de faire un dépistage des infections sexuellement transmissibles et, en cas de retard de règles, un test de grossesse. Après la canicule, place aux orages. Une partie du sud de la France a été balayée par une forte dégradation avec des pluies intenses, des rafales de vent et une forte activité électrique. Un changement de temps assez classique après plusieurs jours de forte chaleur. Les explications de Jérôme Lecoux, météorologue et prévisionniste à Météo France.
1: Donc, suite à l'épisode de chaleur qui a pris fin effectivement au cours des derniers jours, on a eu donc un épisode orageux qui est venu un peu balayer l'air chaud qui était encore très présent sur notre pays, avec une activité qui est souvent assez classique dans ce genre de situation, donc une activité orageuse intense qui met souvent fin à ces épisodes de canicule. Donc ça a été le cas entre la journée d'hier et surtout la nuit passée, là où les orages ont circulé entre le bassin, l'ouest du bassin méditerranéen, la Corse et les régions provençales.
0: Un reportage de Mylène Desbac. Les violents orages qui ont donc provoqué plusieurs dégâts dans le sud-est. Dans le Var, jusqu'à 26 000 foyers ont été privés d'électricité cette nuit. Dans les Alpes-Maritimes, plusieurs campings ont dû être évacués par précaution et la vigilance orange a été levée ce matin dans les deux départements. Deux traitements préventifs contre la bronchiolite seront bientôt mieux remboursés. À partir du 31 août, le Beyfortus et l'Abrysvo seront pris en charge à 65% par la Sécurité sociale, contre 30% aujourd'hui. Ces deux traitements protègent les nourrissons contre les infections liées au virus responsable de la bronchiolite. La suite du biopic consacré à Michael Jackson va bientôt sortir en salle. Ce long métrage abordera cette fois les accusations d'abus sexuels sur mineurs visant le chanteur dans les années 90. Jaffar Jackson, son neveu qui l'incarne à l'écran, l'a confirmé dans une interview. Le tournage de ce deuxième volet doit bientôt commencer pour une sortie possible en 2027. Enfin, un mot de football et la reprise de la Ligue 1 ce vendredi. Pour la première journée, l'OM reçoit Strasbourg en ouverture à 20h45 ce soir. Au programme demain, 3 Paris FC, Le Mans-Brest et Rennes face au PSG. Ce sera en clôture dimanche soir. Voilà pour l'actualité. Bon après-midi à tous.

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0: Bonsoir à tous. Dans l'actualité, la circulation est compliquée sur les routes. Près de 600 km de bouchons cumulés ont été enregistrés cet après-midi. Bison futé, voie rouge dans le sud de la France ce vendredi dans le sens des retours. Demain, ce sera surtout la moitié ouest qui sera concernée. Dimanche, ce sera orange partout pour les retours. De fortes intempéries ont frappé le sud-est de la France hier soir. En seulement 24 heures, il est parfois tombé l'équivalent de 2 mois de précipitations. Plus de 110 mm de cumul d'eau ont été relevés dans les Hautes-Alpes et 76 mm dans les Alpes de Haute-Provence. Et conséquence du changement de temps, certains massifs vont pouvoir rouvrir ce week-end. C'est le cas d'une partie de la forêt de Fontainebleau. Benoît Caplan est le préfet délégué de Seine-et-Marne.
1: Les conditions météorologiques se sont adoucies et donc nous permettent dès maintenant de pouvoir rendre le massif à nouveau accessible dans 80%, c'est-à-dire à peu près 18 000 hectares. Respecter les consignes de sécurité, respecter les zones de promenade, ne pas accéder à la zone de sécurité, de ne jamais apporter le feu, on ne fait pas de barbecue, on ne fume pas en forêt, on suit les itinéraires.
0: Le préfet délégué de Seine-et-Marne lors d'un point presse cet après-midi. Un homme de 32 ans a été mis en examen pour assassinat après la mort de l'influenceuse Sonia Bellina dans le Gard. Le suspect aurait été le dernier à l'avoir vu lors d'un rendez-vous tarifé. L'enquête doit encore déterminer les circonstances exactes du décès. Le gouvernement fait marche arrière sur les franchises médicales. Le plafond annuel ne sera finalement pas doublé comme c'était prévu initialement. Il devait passer de 100 à 200 euros. Face aux critiques des associations de parents et des soignants, la ministre de la Santé annonce une hausse plus limitée basée sur l'inflation depuis 2005. Un mot de sport, coup de tonnerre pour Yannick Sinner. Le numéro 1 mondial déclare forfait pour l'US Open. Il souffre toujours du genou droit et estime ne pas être suffisamment remis. Son absence fait désormais de Carlos Alcaraz l'un des grands favoris du tournoi qui doit démarrer fin août. Et puis en foot, l'Argentin Leandro Paredes a écopé d'une suspension de 10 matchs par la FIFA après la bagarre qu'il a déclenchée lors de la finale du Mondial. Plusieurs autres joueurs argentins ont reçu des suspensions disciplinaires et financières. L'Espagnol Ravi sera lui aussi suspendu. Voilà pour l'actualité. Bonne fin de journée à tous.

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0: Bonsoir à tous. Dans l'actualité, la circulation est compliquée sur les routes. Près de 600 km de bouchons cumulés ont été enregistrés cet après-midi. Bison futé, voie rouge dans le sud de la France ce vendredi dans le sens des retours. Demain, ce sera surtout la moitié ouest qui sera concernée. Dimanche, ce sera orange partout pour les retours. De fortes intempéries ont frappé le sud-est de la France hier soir. En seulement 24 heures, il est parfois tombé l'équivalent de 2 mois de précipitations. Plus de 110 mm de cumul d'eau ont été relevés dans les Hautes-Alpes et 76 mm dans les Alpes de Haute-Provence. Les conséquences du changement de temps, certains massifs vont pouvoir ouvrir ce week-end. C'est le cas d'une partie de la forêt de Fontainebleau. Benoît Caplan est le préfet délégué de Seine-et-Marne.
1: Les conditions météorologiques se sont adoucies et donc nous permettent dès maintenant de pouvoir rendre le massif à nouveau accessible dans 80%, c'est-à-dire à peu près 18 000 hectares. Respecter les consignes de sécurité, respecter les zones de promenade, ne pas accéder à la zone de sécurité, de ne jamais apporter le feu, on ne fait pas de barbecue, on ne fume pas en forêt. On suit les itinéraires.
0: Le préfet délégué de Seine-et-Marne lors d'un point presse cet après-midi. Un homme de 32 ans a été mis en examen pour assassinat après la mort de l'influenceuse Sonia Bellina dans le Gard. Le suspect aurait été le dernier à l'avoir vu lors d'un rendez-vous tarifé. L'enquête doit encore déterminer les circonstances exactes du décès. Le gouvernement fait marche arrière sur les franchises médicales. Le plafond annuel ne sera finalement pas doublé comme c'était prévu initialement. Il devait passer de 100 à 200 euros. Face aux critiques des associations de parents et des soignants, la ministre de la Santé annonce une hausse plus limitée basée sur l'inflation depuis 2005. Un mot de sport, coup de tonnerre pour Yannick Sinner. Le numéro 1 mondial déclare forfait pour l'US Open. Il souffre toujours du genou droit et estime ne pas être suffisamment remis. Son absence fait désormais de Carlos Alcaraz l'un des grands favoris du tournoi qui doit démarrer fin août. Et puis en foot, l'Argentin Leandro Paredes a écopé d'une suspension de 10 matchs par la FIFA après la bagarre qu'il a déclenchée lors de la finale du Mondial. Plusieurs autres joueurs argentins ont reçu des suspensions disciplinaires et financières. L'Espagnol Ravi sera lui aussi suspendu. Voilà pour l'actualité. Bonne fin de journée à tous.

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0: Bonsoir à tous. À la une de l'actualité, de fortes intempéries ont frappé le sud-est de la France la nuit dernière. En seulement 24 heures, il est parfois tombé l'équivalent de 2 mois de précipitations. Plus de 110 mm de cumul d'eau ont été relevés dans les Hautes-Alpes, 76 mm dans les Alpes de Haute-Provence. Dans le Var, jusqu'à 26 000 foyers ont été privés d'électricité. Et dans les Alpes-Maritimes, plusieurs campings ont été évacués par précaution. Alerte sanitaire sur les préservatifs non conformes vendus en France. Plus de 40 000 unités ont été écoulées ces derniers mois, notamment sur Internet, et 260 000 autres ont fait l'objet de rappels pour des risques d'éclatement ou de perforation. Les autorités recommandent un dépistage des IST et, en cas de retard de règles, un test de grossesse. Une nouvelle réunion de la coalition des volontaires pour l'Ukraine est prévue lundi à 13h. Elle sera co-présidée par Emmanuel Macron, le Premier ministre britannique Andy Burnham et le chancelier allemand Friedrich Merz. L'objectif est de renforcer la pression sur la Russie et d'avancer sur les garanties de sécurité pour l'Ukraine. Par ailleurs, Mohamed Ben Salman est attendu à Paris dimanche et lundi. Le prince héritier saoudien doit rencontrer Emmanuel Macron avec à la clé la signature de nombreux accords économiques. Marine Tondelier a pris pour cible le gouvernement aux journées d'été des écologistes ce vendredi. Ça se passe en ce moment jusqu'à samedi à Grenoble. La secrétaire nationale des écologistes a notamment pointé du doigt les feux en Gironde. Pour elle, les secours n'avaient pas suffisamment de moyens.
1: Non mais sans déconner, comment ce gouvernement a pu annuler des commandes de Canadair ? Renoncer à la construction d'une base aérienne dans les Landes, pourtant promise par l'État en 2022, qui aurait évidemment permis d'accélérer l'arrivée des moyens d'intervention sur place en Gironde cet été.
0: Marine Tondelier, candidate donc à l'élection présidentielle. Dans l'affaire Sonia Bellina, un homme de 32 ans a été mis en examen pour assassinat et placé en détention provisoire. Il aurait été l'un des derniers contacts de l'influenceuse de 29 ans retrouvée partiellement calcinée dans des vignes à Saint-Gilles dans le Gard. Le suspect, déjà condamné pour violence conjugale, reconnaît avoir rencontré la victime la nuit des faits. Il portait un bracelet anti-rapprochement. Et puis en foot, l'Argentin Leandro Paredes a écopé d'une suspension de 10 matchs par la FIFA. C'est le résultat de la bagarre qu'il a déclenchée lors de la finale du Mondial. Plusieurs autres joueurs argentins ont reçu des sanctions disciplinaires et financières. Voilà pour l'actualité. Bonne soirée à tous. 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

0: trois super séries pour passer le temps pendant les vacances.
1: Le 112, quelle est votre urgence?
2: Il faut que vous m'aidiez.
0: Un thriller psychologique pour commencer, Blood Sacrifice raconte l'enquête pour retrouver un serial killer qui s'en prend aux policiers. Un enquêteur et son père se chargent du dossier.
3: De mort. Des blessures horribles.
4: Il y a un tueur de policiers en liberté.
5: Le meurtrier a fait ça contre nous.
6: Salut papa.
3: T'as besoin de mon aide.
0: À voir sur Netflix. On reste sur la même plateforme pour la saison 5 de Outer Banks et la suite des aventures des Pogs.
7: Nous, on est les Pogs. On est un peu les poissons qu'on jette à l'eau. Le dernier échelon de la chaîne alimentaire. Ce qui veut dire qu'on peut faire ce qu'on veut, quand on veut. Ou au moins, à une époque, on pouvait.
8: Dis-moi qu'on peut pas tomber plus bas.
9: On a touché le fond, je te le promets.
0: La cinquième et dernière saison de Outer Banks, c'est sur Netflix. Enfin, on termine avec Women in Blue, la Brigade Bleue en français. L'histoire vraie de la première brigade féminine de police au Mexique dans les années 70.
10: On a quoi, dis-moi?
11: Une victime. Il a été frappé et mutilé.
12: Commandant, je veux qu'on puisse participer à l'enquête.
13: Personne ne lève le petit doigt sans mon autorisation.
12: Qu'est-ce que tu crois qu'ils vont faire? Ils vont arrêter le premier type qui passe, ils vont lui faire porter le chapeau et puis ils vont classer l'affaire, Maria. Les Bleus, au sous-sol, dépêchez-vous. Il faut découvrir qui a fait ça.
0: Women in Blue, saison 2, c'est sur Apple Plus TV. Voilà, c'est tout pour cette semaine. Bon visionnage.

0: Bonsoir à tous. À la une de l'actualité, de fortes intempéries ont frappé le sud-est de la France la nuit dernière. En seulement 24 heures, il est parfois tombé l'équivalent de 2 mois de précipitations. Plus de 110 mm de cumul d'eau ont été relevés dans les Hautes-Alpes, 76 mm dans les Alpes de Haute-Provence. Dans le Var, jusqu'à 26 000 foyers ont été privés d'électricité. Et dans les Alpes-Maritimes, plusieurs campings ont été évacués par précaution. Alerte sanitaire sur les préservatifs non conformes vendus en France. Plus de 40 000 unités ont été écoulées ces derniers mois, notamment sur Internet, et 260 000 autres ont fait l'objet de rappels pour des risques d'éclatement ou de perforation. Les autorités recommandent un dépistage des IST et, en cas de retard de règles, un test de grossesse. Une nouvelle réunion de la coalition des volontaires pour l'Ukraine est prévue lundi à 13h. Elle sera co-présidée par Emmanuel Macron, le premier ministre britannique Andy Burnham et le chancelier allemand Friedrich Merz. L'objectif est de renforcer la pression sur la Russie et d'avancer sur les garanties de sécurité pour l'Ukraine. Par ailleurs, Mohamed Ben Salman est attendu à Paris dimanche et lundi. Le prince héritier saoudien doit rencontrer Emmanuel Macron avec à la clé la signature de nombreux accords économiques. Marine Tondelier a pris pour cible le gouvernement aux journées d'été des écologistes ce vendredi. Ça se passe en ce moment jusqu'à samedi à Grenoble. La secrétaire nationale des écologistes a notamment pointé du doigt les feux en Gironde. Pour elle, les secours n'avaient pas suffisamment de moyens.
1: Non mais sans déconner, comment ce gouvernement a pu annuler des commandes de Canadair ? Renoncer à la construction d'une base aérienne dans les Landes, pourtant promise par l'État en 2022, qui aurait évidemment permis d'accélérer l'arrivée des moyens d'intervention sur place en Gironde cet été.
0: Marine Tondelier, candidate donc à l'élection présidentielle. Dans l'affaire Sonia Bellina, un homme de 32 ans a été mis en examen pour assassinat et placé en détention provisoire. Il aurait été l'un des derniers contacts de l'influenceuse de 29 ans, retrouvée partiellement calcinée dans des vignes à Saint-Gilles dans le Gard. Le suspect, déjà condamné pour violence conjugale, reconnaît avoir rencontré la victime la nuit des faits. Il portait un bracelet anti-rapprochement. Et puis en foot, l'Argentin Leandro Paredes a écopé d'une suspension de 10 matchs par la FIFA. C'est le résultat de la bagarre qu'il a déclenchée lors de la finale du Mondial. Plusieurs autres joueurs argentins ont reçu des sanctions disciplinaires et financières. Voilà pour l'actualité. Bonne soirée à tous.